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4: Bonsoir, ici Benjamin Aubert. Voici vos actualités. L'autoroute 40 sera fermée pour une durée indéterminée en direction ouest dans le secteur de Saint-Cuthbert. Selon le ministère des Transports et de la Mobilité durable, cette fermeture préventive est nécessaire à la suite de l'apparition d'un affaissement sous la chaussée. L'ex-analyste politique Elsie Lefebvre sera la candidate péquiste dans la circonscription de Berthier. L'annonce a été faite ce matin en compagnie du chef du Parti québécois, Paul Saint-Pierre Plamondon. De son côté, le Parti libéral du Québec a dévoilé hier sa candidate dans Joliette. Il s'agit de Sana Harfaoui. Et les résidents de Saint-Zénon, Saint-Michel-des-Saints et Manawan seront privés d'électricité le 19 août prochain, alors qu'Hydro-Québec effectuera des travaux sur la ligne d'alimentation du secteur. L'interruption est prévue entre 4h30 le matin et 17h30 en soirée. Voilà, c'est ce qui complète. 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
3: Bonsoir, ici Benjamin Aubert. Voici vos actualités. L'autoroute 40 sera fermée pour une durée indéterminée en direction ouest dans le secteur de Saint-Cuthbert. Selon le ministère des Transports et de la Mobilité durable, cette fermeture préventive est nécessaire à la suite de l'apparition d'un affaissement sous la chaussée. L'ex-analyste politique Elsie Lefebvre sera la candidate péquiste dans la circonscription de Berthier. L'annonce a été faite ce matin en compagnie du chef du Parti québécois Paul Saint-Pierre Plamondon. De son côté, le Parti libéral du Québec a dévoilé hier sa candidate dans Joliette. Il s'agit de Sana Harfaoui. Et les résidents de Saint-Zénon, Saint-Michel-des-Saints et Manawan seront privés d'électricité le 19 août prochain, alors qu'Hydro-Québec effectuera des travaux sur la ligne d'alimentation du secteur. L'interruption est prévue entre 4h30 le matin et 17h30 en soirée. Voilà, c'est ce qui complète. 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

Semaine déjà. Ouais, parfois, ça passe vite pour certaines personnes. Ça passe un peu moins vite pour d'autres. Mais il y a de belles activités pour nous donner une petite pause, justement, dans des semaines qui, parfois, hein, sont très, très, très remplies. 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

François, ce mercredi soir, oui, pour vous accompagner toujours avec le meilleur de la musique. En ce milieu de semaine, je salue la municipalité de Saint-Côme, là, fière de vous inviter au Vendredi de l'Harmonie en collaboration avec la Caisse du Nord de la Naudière. Ce vendredi, 14 jours, débute le tout avec un 5 à 7 avec restaurateur, bar, animation sur place. 19h en retour pour la deuxième partie, les trios éphémères de Saint-Côme. Dès 20h, c'est une dernière tournée pour cette populaire formation Cain, tournée d'adieu. Les spectacles sont gratuits sur la scène extérieure du Parc de l'Harmonie. Ne vous reste qu'à apporter vos chaises. Rendez-vous pour les Vendredis de l'Harmonie de la municipalité de Saint-Côme.

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3: Bonsoir, ici Benjamin Aubert. Voici vos actualités. L'autoroute 40 sera fermée pour une durée indéterminée en direction ouest dans le secteur de Saint-Cuthbert. Selon le ministère des Transports et de la Mobilité durable, cette fermeture préventive est nécessaire à la suite de l'apparition d'un affaissement sous la chaussée. L'ex-analyste politique Elsie Lefebvre sera la candidate péquiste dans la circonscription de Berthier. L'annonce a été faite ce matin en compagnie du chef du Parti québécois, Paul Saint-Pierre Plamondon. De son côté, le Parti libéral du Québec a dévoilé hier sa candidate dans Joliette. Il s'agit de Sana Harfaoui. Et les résidents de Saint-Zénon, Saint-Michel-des-Saints et Manawan seront privés d'électricité le 19 août prochain, alors qu'Hydro-Québec effectuera des travaux sur la ligne d'alimentation du secteur. L'interruption est prévue entre 4h30 le matin et 17h30 en soirée. Voilà, c'est ce qui complète. 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
2: Bonsoir, ici Benjamin Aubert. Voici vos actualités. L'autoroute 40 sera fermée pour une durée indéterminée en direction ouest dans le secteur de Saint-Cuthbert. Selon le ministère des Transports et de la Mobilité durable, cette fermeture préventive est nécessaire à la suite de l'apparition d'un affaissement sous la chaussée. L'ex-analyste politique Elsie Lefebvre sera la candidate péquiste dans la circonscription de Berthier. L'annonce a été faite ce matin en compagnie du chef du Parti québécois, Paul Saint-Pierre Plamondon. De son côté, le Parti libéral du Québec a dévoilé hier sa candidate dans Joliette. Il s'agit de Sana Arfaoui. Et les résidents de Saint-Zénon, Saint-Michel-des-Saints et Manawan seront privés d'électricité le 19 août prochain, alors qu'Hydro-Québec effectuera des travaux sur la ligne d'alimentation du secteur. L'interruption est prévue entre 4h30 le matin et 17h30 en soirée. Voilà, c'est ce qui complète. 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

milieu de semaine déjà. Ouais, parfois, ça passe vite pour certaines personnes, ça passe un peu moins vite pour d'autres, mais il y a de belles activités pour nous donner une petite pause, justement, dans des semaines qui, parfois, hein, sont très, très, très remplies. 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
1: François, ce mercredi soir, oui, pour vous accompagner, toujours avec le meilleur de la musique. En ce milieu de semaine, je salue la municipalité de Saint-Côme, là, fière de vous inviter au Vendredi de l'Harmonie en collaboration avec la Caisse du Nord de Lanaudière. Ce vendredi, 14 jours, débute le tout avec un 5 à 7 avec restaurateur, bar, animation sur place. 19h en retour pour la deuxième partie, les trios éphémères de Saint-Côme. Dès 20h, c'est une dernière tournée pour cette populaire formation Cain, tournée d'adieu. Les spectacles sont gratuits sur la scène extérieure du Parc de l'Harmonie. Ne vous reste qu'à apporter vos chaises. Rendez-vous pour les Vendredis de l'Harmonie de la municipalité de...

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1: Bonsoir, ici Benjamin Aubert, voici vos actualités. L'autoroute 40 sera fermée pour une durée indéterminée en direction ouest, dans le secteur de Saint-Cuthbert. Selon le ministère des Transports et de la Mobilité durable, cette fermeture préventive est nécessaire à la suite de l'apparition d'un affaissement sous la chaussée. L'ex-analyste politique Elsie Lefebvre sera la candidate péquiste dans la circonscription de Berthier. L'annonce a été faite ce matin en compagnie du chef du Parti québécois Paul Saint-Pierre Plamondon. De son côté, le Parti libéral du Québec a dévoilé hier sa candidate dans Joliette. Il s'agit de Sana Arfaoui. Et les résidents de Saint-Zénon, Saint-Michel-des-Saints et Manawan seront privés d'électricité le 19 août prochain, alors qu'Hydro-Québec effectuera des travaux sur la ligne d'alimentation du secteur. L'interruption est prévue entre 4h30 le matin et 17h30 en soirée. Voilà, c'est ce qui complète. 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

Il est 5h59, très exactement. C'est Ghislain Demers qui vous retrouve, édition de ce jeudi. Nous sommes le 13 août, journée internationale des gauchers, mesdames, messieurs. Aujourd'hui, si vous êtes gaucher, gauchère, vous connaissez ces gens-là. Il y a des personnalités connues qui étaient des gauchers. Jules César était gaucher, Jimi Hendrix, Bill Gates, Albert Einstein, Léonard de Vinci, l'inventeur du Rubik's Cube, Monsieur Arnaud Rubik, tous gauchers. C'est quand même à peu près entre 10 et 12 % de la population qui sont gauchers. Ça a toujours fait l'objet d'idées reçues, longtemps considérées comme des... Je veux dire comme ça, mais c'est ça pareil, comme des anormaux. Les écoliers gauchers étaient incités à utiliser leur main droite pour écrire et dessiner. J'ai des gens dans ma famille qui me disaient qu'ils avaient reçu des coups sur les doigts parce que c'était pas normal d'écrire de la patte gauche, de la main gauche. Quand même, c'est quand même tout près de 900 millions de personnes dans le monde qui sont gauchers. Et moi, ça me fascinait. Ça me fascinait quand j'étais jeune de voir ces jeunes, mes amis qui étaient gauchers, qui se servaient pas de la même paire de ciseaux que moi, tu sais, une paire de ciseaux pour gaucher. À l'époque, il n'y en avait pas beaucoup. Puis quand on écrivait aussi, hein, c'est le fameux crayon au plomb, là, ça te faisait le méchant barbeau. Il y avait une façon de faire avec le bras. En tout cas, bienvenue dans l'émission des 100 000 matins. Ghislain Demers avec vous autres dans l'actualité, ce qui retient l'attention. Il y en a beaucoup, évidemment, cette histoire sur ce porte-avions des marins là qui sont en sur un porte-avions qui sont embarqués quelque part au mois de novembre dernier, devaient débarquer en mai et ça se prolonge et là ben il y a des de ces marins qui tentent ni plus ni moins de se lancer par-dessus bord, de se suicider, on va dire ça comme ça. C'est entre autres dans les quotidiens ce matin. On reviendra aussi sur le séisme en Colombie-Britannique. L'entente aussi, ce qui fait parler beaucoup, c'est l'entente qui est sur le point d'être conclue entre le Québec et Terre-Neuve et Labrador sur l'avenir de Churchill Falls. Le nouvel accord qui prévoit plus d'électricité pour les deux provinces, notamment grâce à une capacité hydroélectrique accrue. Ce serait un accord d'une durée d'une cinquantaine d'années. Bon, après ça, on n'en parle plus? Pas certain. Les grands titres, justement, on va en parler dans les prochaines minutes, mais coup d'œil rapide, météo aujourd'hui. Soleil et nuages, 40 % de risque d'averse cet après-midi. Avec un risque d'orage, j'ai l'impression de me répéter, mais c'était comme ça hier. On dirait que mon site web ne s'est pas mis à jour. 25 ressenti, 28 avec humidex. Et puis ce soir, 12 demain du soleil avec 25 degrés. On a quoi? 15 présentement sur la Naudière. Fred Dionne, Zach Chico, ça s'en vient. Mais là, ouais, on commence pas à se quitter. On arrive à peine. Éric Lapointe, un saut en 1999. Les 100 000 matins jusqu'à 9h, je m'appelle Ghislain en remplacement de Sylvain Morin en vacances. 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
1: Il est 6h08. Ben, je vous en parlais tout à l'heure. La presse qui rapporte qu'une entente est sur le point d'être conclue entre le Québec et Terre-Neuve et Labrador sur l'avenir de Churchill Falls. Le nouvel accord prévoit davantage d'électricité pour les deux provinces, notamment grâce à une capacité hydroélectrique augmentée et à de nouveaux projets éoliens, un projet de 25 milliards de dollars qui vise à sécuriser l'approvisionnement du Québec après 2041. L'entente pourrait être annoncée dès la semaine prochaine avant les élections québécoises. On parle peut-être d'une entente d'une cinquantaine d'années dans ce cas-ci. Je veux vous parler aussi de ce séisme en Colombie, hein, les opérations de recherche des survivants qui ont atteint hier une phase décisive après le puissant séisme qui a frappé lundi l'ouest du pays. 265 morts, des centaines de disparus. Aussi, à l'étranger, Volodymyr Zelensky qui demande aux États-Unis de vendre à l'Ukraine au moins 5% des missiles intercepteurs Patriot qu'il possède pour contrer les attaques croissantes des missiles balistiques russes dans une interview hier. Dans le Grand Nord québécois, ça c'est toute une histoire, c'est à Ivo Djivik. Il y a un jeune garçon de 4 ans, un Inuit, qui est mort après plusieurs jours de violentes douleurs au ventre. Il avait mal au ventre. Il arrêtait pas de répéter dans sa langue qu'il avait mal. Selon sa famille, plusieurs visites à la clinique n'auraient pas permis d'obtenir les soins nécessaires. Et dans ces derniers jours, le jeune Juzi ne mangeait plus, ne buvait plus et ne pouvait plus marcher. Et on a appris qu'il a rendu l'âme, qu'il est décédé. Triste, triste histoire. À deux semaines de la rentrée, il manquerait encore plus de 3000 enseignants dans les écoles du Québec. C'est plus de 96% quand même des postes qui sont comblés. Les syndicats jugent la situation préoccupante, surtout dans la grande région de Montréal. C'est 788 postes qui restent vacants. Règlement sur les piscines, le cafouillage se poursuit. Des citoyens qui dénoncent des exigences qu'ils jugent coûteuses et réclament que les partis politiques prennent position avant les prochaines élections. Guerre commerciale, la pression monte sur M. Carney, là, les États-Unis qui menacent d'imposer des tarifs de 50% dès la semaine prochaine, ce qui inquiète particulièrement les entreprises québécoises et avec raison. L'industrie québécoise du vêtement est sur les nerfs. Un tarif américain de 50%, ça pourrait menacer des milliers d'emplois alors que les commandes pour l'automne sont déjà en cours. Et puis, des élus démocrates, oui, c'est ça, je vais revenir là-dessus. Des élus démocrates américains qui demandent des comptes sur les conditions de vie à bord du porte-avions USS Abraham Lincoln en mer. Ça fait 250 jours qu'ils n'ont pas accosté. Faites juste imaginer, OK? Ils sont partis, ils ont pris la mer au mois de novembre dernier, devaient revenir chez eux, à terre, au mois de mai. Ils sont toujours en mer. Des familles qui dénoncent des pénuries, des problèmes d'eau, de plomberie, ainsi qu'une grave détérioration de la santé mentale. Des tentatives de suicide des marins qui auraient tenté de se jeter par-dessus bord. Il y en a qui ont réussi. Donc, ça a été signalé parmi les 5000 membres d'équipage de ce porte-avions qui est toujours en

mère, finalement, qui a été, devait faire une mission et finalement a été comme dévié pour ramener ailleurs dans le monde. Et puis, ça fait le tour, ça fait le tour. Ouais, je peux venir avec ça. Les prisonniers, tous habillés de la même façon, il y aura un premier centre de détention du Québec qui va imposer des vêtements uniformes et pour la première fois, ça va aider, dit-on, grandement ce projet, les gardiens, un projet pilote à Roberval pour freiner l'affichage des gangs à limiter la contrebande entre les murs, entre autres. Donc, c'est à lire dans les quotidiens, le Journal de Montréal, celle-ci, entre autres. Tout le monde en même temps, voici Louis-Jean Cormier. Au 100 000 matin de ce jeudi, nous sommes le 13 août. On dit-tu à août ou où? Moi, je disais 13 août. Okay. Avez-vous regardé les Perséides un petit peu hier? Moi, j'ai essayé. Je me suis endormi dehors. C'est ma femme qui me réveillait après une petite quarantaine de minutes. Ouais. Faut te coucher l'allée. Ouais.

Presque 6h19 hier, cette journée, j'achète un livre québécois. L'avez-vous fait? Il y a plusieurs librairies dans la Naudière aussi et ailleurs au Québec qui ont fait des affaires d'art. Et je lisais des articles dans les quotidiens ce matin. Il y a des libraires qui disent c'est comme dans le temps des fêtes là. C'était fou. Et moi je suis allé, j'ai fait ma part. Ben ma part c'est pas vrai. J'ai profité de cette journée là parce que ça faisait quelque temps que ma femme voulait avoir certains livres, et je me suis dit, ben tiens, c'est aujourd'hui, je vais y aller. Alors, je suis allé me procurer deux livres. Le premier que les deux, j'ai très, très, très hâte de les lire. J'ai feuilleté celui de David Goudreau, le livre Traumatis, qui sort quand même ce sixième roman. Lui qui est un travailleur social, c'est un auteur aussi. Il parle de l'itinérance, la santé mentale, la toxicomanie à travers l'histoire de Mathis, un jeune homme qui vit dans la rue avec une belle tournure de phrases, des beaux jeux de mots. Et j'ai acheté aussi un dîner avec les pierres à feu de Tristan Demers. J'en parlais hier avec Josiane Proulx, que je salue au passage des Galeries Joliette. Elle dit, les pierres à feu, c'est une partie de mon enfance, l'école. Le midi, lorsqu'on venait dîner à la maison, moi j'avais cette chance de pouvoir dîner à la maison. Et ben oui, ce sont les pierres à feu qui m'ont accompagné durant mes heures de dîner. Donc, ce sont deux livres que j'ai achetés puis que j'ai offert à ma femme d'ailleurs. Je vais les lire aussi là, mais c'est ça. Alors bravo à ceux qui ont pris l'initiative de le faire. Puis en fait, c'est pas l'initiative, c'est une habitude. Et il y a des auteurs québécois qui ont enregistré les meilleures ventes depuis le lancement de l'initiative il y a 12 ans à peu près. Ouais, c'est ça. Élise Gravel, Michel Rabagliati, Michel Jean aussi qui vendent très bien. David Goudreau, dont je viens de parler. Simon Boulris et Serge Bouchard, ce sont les 6 meilleurs vendeurs, je vous dirais. Mais pas négligeable, Anaïs Barbeau-Lavalette, Alex A, Patrick Sénécal, Jean-Philippe Barry-Guerrard, Marie-Christine Chartier, Christine Brouillette également. Ce sont des auteurs, des autrices qui performent bien. C'est important. Si vous l'avez fait, en tout cas, lâchez pas. Dans un autre ordre d'idée, il y a un jeune Québécois de 17 ans qui vit présentement un buzz assez incroyable en fin de semaine dernière au Centre Bell. Lui, c'est un jeune homme de Saint-Mathieu, à Montérégie. Il a été invité à monter sur scène avec son groupe préféré. Il est allé voir Avenged Sevenfold. Le jeune a chanté une partie d'une chanson, Unholy Confessions, avec le chanteur. Et depuis la vidéo de sa performance, ça fait le tour du monde. Une publication sur Instagram qui a notamment dépassé les 10 millions de visionnements. Et puis, c'est ce qui est assez fou, c'est que tout ça, c'était pas planifié, là. Lui, là, ce jeune-là avait simplement préparé une affiche pour demander au chanteur, est-ce que je peux chanter cette chanson-là avec toi, Unholy Confessions? Et il s'est présenté là-bas, au Centre Bell, en spectacle, avec son père. Et pendant la chanson, il a semblé avoir un problème avec les oreillettes du chanteur. Ça aurait arrêté fonctionner. Alors, il s'est approché du jeune Zachary. Il a fait signe, viens-t'en, monte sur scène. Et le jeune qui a commencé qui a terminé la chanson avec le chanteur de Avenged Sevenfold, il a... excusez l'expression, triper sa vie, vraiment. Alors, c'est une belle expérience, puis une vidéo qui est devenue virale. Là, ça fait le tour du monde en ce moment. C'est certain que vous allez peut-être voir passer ça au cours des prochains jours, cette vidéo. On s'en va vers les actualités avec Jessica Potsou dans les prochaines minutes. Et puis de l'autre côté de tout ça, on va repartir en musique. J'aurai pour vous autres Blue Ridge Band, Jean Leloup, entre autres, Classe Moyenne. Pour l'instant, les trois accords et son fameux vol à l'étalage. 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Veux-tu dire? Bon début de journée.

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7: 6h29 minutes dans l'actualité. Jessica Potsou est là. Jessica, bon début de journée. On va parler entre autres d'une nouvelle alerte dans la MRC. En fait, d'un nouveau système d'alerte dans la MRC de la Matawini.
8: Tout à fait. Donc, la MRC de Matawini a mis en place un nouveau système d'alerte pour les résidents et usagers du territoire non organisé. Ainsi, la population sera informée rapidement lors de situations pouvant affecter la sécurité ou les déplacements. L'inscription à ce système est gratuite et se fait en ligne. Ensuite, les résidents de Saint-Zénon, Saint-Michel-des-Saints et Manawan seront privés d'électricité le 19 août prochain, alors qu'Hydro-Québec effectuera des travaux sur la ligne d'alimentation du secteur. Cette interruption de service est prévue de 4h30 à 17h30 et a pour but de permettre aux équipes de réaliser leurs interventions de façon sécuritaire. Plus de 850 jeunes de 15 écoles primaires lanaudoises ont participé au projet d'action culturelle « Faire briller mon profil en couleurs et en poésie ». Cette initiative, pensée par l'autrice, artiste multidisciplinaire et médiatrice culturelle Marie-Soleil Roy, a été déployée de novembre 2025 à juin 2026 avec la collaboration de l'artiste Brigitte Galipeau ainsi que de l'organisme Maritaire. Le tout a permis aux jeunes d'explorer leur identité, leurs émotions et les saines habitudes grâce à la poésie, les arts visuels ainsi que la création collective. Pour terminer, de nouvelles données mettent en évidence le danger mortel que représentent les trottinettes électriques et les vélos électriques pour les enfants au Canada. Le programme canadien de surveillance pédiatrique indique que 10 enfants sont décédés après l'utilisation de ces engins électriques en 2025. 12 autres ont été admis en soins intensifs et 26 ont été hospitalisés pendant plus de 2 jours. Ces données ont été publiées dans un rapport annuel soulignant la nécessité d'une meilleure coordination des politiques et d'une meilleure sensibilisation du public. Voilà, ça complète. Pour plus de nouvelles, consultez monjoliette.com.
7: Mettez des casques!
8: Effectivement, des casques, ça serait utile. Je pense que
7: ça pourrait aider fortement.
8: On a vu le fils de Justin Trudeau dans le Journal de Montréal, justement, qui se promenait sans casque en trottinette électrique. Donc, c'est un signe.
7: Je me souviens d'une je sais qu'on n'a pas le temps, là, mais je me souviens d'une campagne publicitaire pour le vélo. À vélo sans casque, es-tu tombé sur la tête? Ça, moi, ça m'avait, sans faire de jeu de mots, ça m'avait frappé, là, tu sais, dans le sens que quel beau slogan. Ben, la trottinette, c'est la même affaire. S'il y a de quoi, c'est pire.
8: Ça va, effectivement.
7: Ça, va... hey, ça passe, là. Puis, tu sais, quand tu vois un enfant de 7, 8, 10 ans là-dessus, c'est comme, ouais, OK.
8: Juste mentionner, à Mascouche, ils ont une politique, justement, pour l'utilisation des trottinettes électriques
7: ben,
8: et des
7: comprends.
8: Vélos électriques. Donc, qui rend obligatoire le casque, entre autres.
7: Ah oui, il faut que les municipalités et les villes allument là-dessus, c'est certain, certain. Merci, jusqu'à 6h32.
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7: J'ai l'impression de me répéter, c'est la même chose qu'hier aujourd'hui. Soleil, nuage, 40% de risque d'averse cet après-midi. Risque d'un orage, maximum 25, ressenti 28. C'est 15 degrés présentement à 6h33.
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7: On va saluer ce matin les gens de Saint-Alexis. On va passer aussi un coucou aux gens de Saint-Calixte. Et puis, Saint-Alphonse-Rodriguez, un gros merci d'être chez nous ce matin. Puis, à tout moment, si vous voyez quelque chose, vous voulez réagir, nous écrire, j'aime ça. 753-1035, messagerie texte. Tout de suite, le Blue Ridge Band avec Chasing Sunsets dans votre 100 000 matin de ce jeudi 13 août.

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0: 6h40, je ne sais pas, vous avez peut-être vu passer ça hier, Raphaël Payaré, ce chef d'orchestre qui a reçu un grand honneur de la ville de Montréal, le chef d'orchestre de l'Orchestre symphonique de Montréal, qui a été nommé citoyen d'honneur de Montréal, une des plus hautes distinctions de la ville. La mairesse lui a remis officiellement son certificat lors du grand concert annuel de l'OSM. C'était présenté en plein air à l'esplanade du Stade olympique. La soirée, c'était particulièrement spéciale parce que l'OSM célébrait les 50 ans du Stade olympique. Ils ont revisité plusieurs grands moments musicaux qui ont marqué l'histoire. Parmi les moments forts, la légendaire Diane Dufresne qui a fait une apparition surprise sur scène, accompagnée de l'OSM, elle a repris certains de ses grands succès, dont Hymne à la beauté du monde et Oxygène. L'orchestre a aussi rendu hommage à de grands noms comme Pink Floyd, AC/DC, Michael Jackson, David Bowie, Madonna, ils ont fait une chanson pour, une pièce pour les Expos. Ben oui, parce qu'il y avait la fameuse chanson des Expos. J'essaie de la retrouver tout à l'heure. Bref, une soirée qui mélangeait histoire, musique et beaucoup de nostalgie. Hier, du côté de Montréal, je pense que c'est une soirée que j'aurais aimé ça, pour voir ça, moi. Ça me semble que déjà de revoir ces classiques, ces artistes qui sont passés, pas de les revoir, mais de les réentendre, qui sont passés au Stade olympique dans les 50 dernières années, en version orchestre symphonique. Ouais, je pense que pas mal certain que j'aurais apprécié. Puis de ce que je voyais, en tout cas les images à la télé, lors des reportages, il y avait pas mal de gens qui étaient déjà installés depuis très tôt. J'ai l'impression que ça a été un méchant beau moment. La musique de l'autre côté de tout ça, je vous reviens avec Jay Scott, Woodstock, dans les prochaines minutes, à l'émission qui s'appelle...
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1: 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Je pense qu'il y a des habitudes. Alexandre Poulin à musique.

0: si vous possédez un animal à la maison, moi, en tout cas, moi, ma plus grande peur, c'est qu'il se sauve puis qu'il revienne pas puis que je le retrouve jamais. Ben, probablement que vous êtes dans cette situation-là. Une belle histoire qui finit vraiment bien aux États-Unis. Il y a une femme du Nebraska qui vient de retrouver son chien 5 ans. 5 ans après sa disparition. Puis le plus fou, c'est qu'il se trouvait à plus de 1000 kilomètres de chez elle, dans un autre état. La propriétaire n'avait jamais vraiment abandonné les recherches. Puis il y a une amie qui a finalement reconnu son chien sur une publication d'un refuge pour animaux. On sait pas comment le chien a réussi à parcourir une aussi grande distance, mais il avait été recueilli près d'une aire de repos pour camionneurs. Puis après quelques démarches pour prouver qu'elle était bien sa propriétaire, elle a pu finalement le récupérer. Au début, le chien semblait un peu hésitant, mais il a finalement fini par reconnaître sa maîtresse. 5 ans plus tard, je peux vous dire que des retrouvailles qui ont finalement eu lieu. Puis le message est clair là-dedans. Faut jamais perdre espoir. 5 ans, 1000 km de ta maison, tu retrouves ton chien. Wow! Quel beau cadeau de la vie, quand même. Les infos, ça s'en vient, celle de 7 heures, et on retournera en musique dans les prochaines minutes avec Green Day. 100
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0: On vous parlait hier de cette autoroute qui est fermée, là, la portion d'autoroute entre Saint-Barthélemy et Saint-Cuthbert, 40 Ouest. Il y aurait, je dis bien il y aurait parce que c'est pas clair encore, j'ai pas eu de message à ce niveau-là, mais il y aurait un détour, là, donc voie à contresens. Donc on sort de notre voie puis on roule voie à contresens, on rencontre sur quelques kilomètres dans ce secteur-là. Sinon, ben, le détour par la fameuse 138 pour le secteur de Montréal, pour sortir de la Lanaudière, sortir de Montréal. Tout ça, là, 40 Est-Ouest, ça va bien. 640 dans les deux directions. Semble pas avoir de problème. Mais si vous avez de l'info pour moi, là, pour Saint-Barthélemy, la 40, vers Saint-Cuthbert, vers l'Ouest, est-ce que finalement le chemin à contresens est installé ou on doit encore passer par la Notre-Dame? J'aimerais ça avoir de vos nouvelles de ce côté-là. 753-1035.
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2: Bon jeudi, ici Louis-Philippe Arnoirel. Le ministre du Commerce Canada-États-Unis, Dominique Leblanc, reste aujourd'hui à Washington, alors que la date limite fixée pour l'application des droits de douane approche. Une nouvelle série de droits de 50 % sur toute une gamme de produits canadiens doit entrer en vigueur mercredi prochain. Contrairement à la plupart des autres tarifs imposés par le président Donald Trump, ceux-ci ne prévoiraient aucune exemption pour les produits conformes à la CEUM. L'entente a été négociée sous la première administration Trump pour remplacer l'accord de libre-échange nord-américain. Le premier ministre Mark Carney a annoncé la nomination de Geneviève Cottenham comme nouvelle juge en chef de la Cour d'appel du Québec. Elle succède à Manon Savard, qui a quitté ses fonctions le 10 août pour devenir juge surnuméraire. Madame Cottenham est juge de la Cour d'appel du Québec depuis 2018. Elle a fait partie des juges qui avaient maintenu une décision condamnant l'humoriste Mike Ward à verser des dommages-intérêts au chanteur en situation de handicap Jérémy Gabriel, dont il s'était moqué. La Cour suprême du Canada a par la suite annulé ce jugement. De nouvelles données mettent en évidence le danger mortel que représentent les trottinettes électriques et les vélos électriques pour les enfants au Canada. Le Programme canadien de surveillance pédiatrique indique que 10 enfants sont décédés après l'utilisation de ces engins électriques en 2025. 12 autres ont été admis en soins intensifs et 26 ont été hospitalisés pendant plus de 2 jours. Ces données ont été publiées dans un rapport annuel soulignant la nécessité d'une meilleure coordination des politiques et d'une meilleure sensibilisation du public. Et l'ancien parc Marineland a transféré hier un 3e lot de baleines vers des aquariums situés hors du Canada. Une équipe de spécialistes a guidé 6 bélugas, un par un, dans un élingue spécialement conçu à cet effet, avant de les hisser dans les bassins. Un convoi escorté par la police devait ensuite transporter lentement les baleines, 2 mâles et 4 femelles, jusqu'à l'aéroport Pearson de Toronto. Marineland a fermé ses portes au public en 2024. C'est ce qui complète vos actualités Arsenal Media. Passez une bonne journée sur nos ondes.
3: On va commencer ça avec l'Omnium Banque Nationale en tennis. Les Américains Ben Shelton et Brandon Nakashima qui s'affronteront en finale de l'Omnium ce soir à Montréal. Nakashima qui s'est imposé contre Raphaël Hodart, tandis que Shelton a vaincu son compatriote Limertien 6-2 et 6-3. À Toronto, chez les dames, Iga Swiatek a défait Elina Svitolina, tandis que Elena Rybakina a gagné contre l'Américaine Coco Gauff. Baseball, les Blue Jays qui ont signé une 3e victoire en autant de jours contre les Red Sox de Boston, cette fois au compte de 6-4 hier à Toronto. Les Blue Jays qui sont maintenant à 2 matchs et demi de retard sur les Rangers du Texas dans la course à la dernière place qui donne accès aux séries de la Ligue américaine. Et puis je termine avec du soccer féminin. Les Roses de Montréal qui ont perdu le tout premier match de leur histoire au championnat canadien féminin, 1-0 contre le Rovers FC de Simcoe County. C'était hier au stade Boréal. Les Roses qui vont reprendre l'action dimanche. Ils vont rendre visite au Rise de Vancouver. Elles occupent le 2e rang au classement de la Super Ligue du Nord à 6 points du Rapide d'Ottawa et de la première position.
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C'est 15 degrés en ce moment sur Lanaudière. Deuxième tour de cadran. Ghislain qui est là en remplacement de Sylvain Morin. 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Comment ça va? En cette journée internationale des gauchers aujourd'hui, qui représente autour de 10 % de la population. Êtes-vous gaucher? Vous gauchère? Comment vous trouvez ça, la vie? Est-ce que c'est des fois vous dites « Ah, tout est fait pour les droitiers? » J'ai l'impression qu'on fait des efforts de ce côté-là, mais c'est pas, hein, c'est pas complet, je vous dirais. C'est pas parce que je suis gaucher, mais j'en connais beaucoup dans mon entourage. Météo aujourd'hui, soleil et nuages en alternance. Pas impossible que ça mouille cet après-midi, que ça gronde un petit peu. Maximum de 25, ressenti 28 avec humidex. Ce soir, même scénario, nuageux, possibilité d'orage, minimum de 12. Et demain, pour terminer la semaine, à l'aube de la fin de semaine, du soleil, maximum de 25, un ressenti de 27 degrés. J'ai mentionné, je pense, hein? Ouais, je perds la mémoire un petit peu. On est à 15 degrés. 15 degrés présentement sur la région de Lanaudière. Vos billets pour le Festival du Rire, j'ai ça dans la prochaine heure. Restez pas très loin de votre téléphone.

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1: 7h09 minutes. Ben, dans les grands titres, ce qui retient l'attention aujourd'hui, la presse qui rapporte qu'une entente est sur le point d'être conclue entre le Québec et Terre-Neuve et Labrador sur l'avenir de Churchill Falls. Nouvel accord qui prévoit plus d'électricité pour les deux provinces, notamment grâce à une capacité hydroélectrique accrue et à plusieurs nouveaux projets éoliens. C'est un projet quand même de 25 milliards de dollars qui vise à sécuriser l'approvisionnement du Québec après 2041. L'entente pourrait être annoncée dès la semaine prochaine avant les élections québécoises. Je lisais aussi plus tôt ce matin que ça pourrait être une entente d'une cinquantaine d'années. En Colombie-Britannique, les opérations de recherche des survivants qui ont atteint une phase décisive hier après ce séisme-là. On serait autour de 265 morts à peu près, des centaines de disparus. En Ukraine, Volodymyr Zelensky qui demande aux États-Unis au moins 5% des missiles intercepteurs Patriot qu'il possède pour contrer les attaques croissantes de missiles balistiques russes dans une interview qui a été publiée hier. Ça, c'est une triste histoire. Dans le Grand Nord québécois, à Ivojivik, il y a un garçon inuit de 4 ans qui est mort après plusieurs jours de violentes douleurs abdominales. Selon sa famille, plusieurs visites à la clinique n'auraient pas permis d'obtenir les soins nécessaires. Et dans ses derniers jours, il mangeait plus, ne buvait plus, il ne pouvait plus marcher. Il en est décédé. Triste histoire, on en parle dans les quotidiens ce matin. À 2 semaines de la rentrée, il manque encore 3132 enseignants dans les écoles du Québec. Par contre, là, c'est plus de 96% des postes qui sont comblés. Les syndicats jugent la situation préoccupante, surtout à Montréal. C'est près de 800 postes qui restent vacants. Ils dénoncent une pénurie qui se répète année après année et qui risque de perturber la rentrée des élèves. Quoique cette année, c'est un petit peu moins pire que l'an passé. Règlement sur les piscines, le cafouillage se poursuit. Des citoyens qui dénoncent des citoyens qui dénoncent des exigences qu'ils jugent coûteuses et réclament que les partis politiques prennent position avant les prochaines élections. Et puis, guerre commerciale, je termine avec ça, la pression monte sur Mark Carney, les États-Unis qui menacent d'imposer des tarifs de 50% dès la semaine prochaine, ce qui inquiète particulièrement les entreprises québécoises. Il y a l'industrie québécoise du vêtement qui est sur les nerfs. Un tarif américain de 50%, ça veut dire que ça menace des milliers d'emplois alors que les commandes pour l'automne sont déjà en cours. 7h11 dans les 100 000 matins. Ghislain qui est là avec vous autres jusqu'à 9h ce matin. Voici JF Posé. J'adore cette chanson-là. Emmêlée dans ses cheveux. 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

0: 7h19 minutes, on lui a parlé hier à peu près dans ces heures-ci. Il fait partie du, en fait, c'est le un gars qui a décidé de pour une cause, la santé mentale, entre autres, de créer un mouvement, un pas à la fois pour la santé mentale. Et ben hier, il partait de Louisville vers Berthierville. Il est à Berthierville, sur le point de partir cette fois-ci vers où? Salut Jacques, comment ça va? Est-ce que Jacques est là?
1: Ah, oui, Martin.
0: Oui, bon, okay. Recommence, Jacques, on t'entendait pas. J'avais oublié de peser sur le
1: bouton. Ben oui, c'est correct. Bonjour, ça va super bien.
0: Bon, écoute, là, Berthierville, tu pars dans les prochaines minutes pour quel endroit, là?
1: Oui, écoute, je vais partir pour la Valtrie autour de 8h, peut-être 8h15, là, le temps de finir de placer un peu les affaires ici. Puis après ça, ben aujourd'hui, c'est un petit trajet, là.
0: Petit trajet à pied. Berthier, la Valtrie, ben oui. Jacques Larroux, qui, dans la vie, tu es formateur et coach partenaire de la ville de la Valtrie aussi, hein, c'est ça?
1: Oui, c'est ça. Ben, je leur donne un coup de main dans différents contextes, là, puis de différentes manières. Mais essentiellement, dans le fond, là, je dirais, dans la situation actuelle, il y a une grosse partie de ma vie que je passe au niveau professionnel, à travailler en santé mentale, au ouais. Travail aussi. Là.
0: Et c'est un peu le but derrière tout ça, de sensibiliser la population à l'importance de la santé mentale, créer des occasions d'échange entre les citoyens. Comment ça se passe jusqu'à maintenant, là, depuis notre appel hier?
1: Ben écoute, ça va super bien. Hier, j'ai eu la surprise d'avoir la visite d'un ami, en fait, qui est un ancien militaire, même en fait deux, là, qui sont passés me voir, parce que aussi, eux, ça les affecte. Par défaut, en fait, on en parle, on le sait, mais tu sais, ça passe un peu sous silence des fois, puis sachant que ça touche un peu tout le monde. Fait que j'ai eu cette surprise-là, puis il y a quelqu'un qui a vraiment fait toute la journée hier avec moi, comme ça.
0: Ah oh ouais, wow, ça c'était des bonnes nouvelles. Là, aujourd'hui, le programme du côté de la Valtrie, tu donnes une conférence de presse ce soir?
1: Oui, c'est ça. Ben, en fait, je vais rencontrer les gens qui vont être là. Je dirais conférence de discussion plus autour de 7h, comme je fais quand les gens viennent me rejoindre le soir. Ça va me faire plaisir de rencontrer des gens, j'en ai avec eux. Là. L'objectif, en fait, c'est justement d'ouvrir la discussion.
0: Donc, ça va se passer autour de 7h à la Maison des jeunes de la Valtrie. Des gens qui veulent te suivre. Est-ce que tu as l'occasion, parce que oui, il y a la page Facebook, là, on peut suivre, mais est-ce que tu as l'occasion de mettre des posts, de partager, de mettre des photos, si on veut suivre comme ça un peu plus?
1: Ouais. Oui, c'est ça. Ben écoute, je l'ai fait en fait sur la page là, un pas à la fois SM. C'est sûr que pendant que je marche, j'essaie de pas trop jouer avec mon téléphone. Là, c'est peut-être pas idéal sur la 138.
0: J'avoue.
1: mais tu sais, j'ai des photos là, puis j'essaie de temps en temps là, de poster des choses justement à mes départs, à mon arrivée, un peu le trajet, là, qu'est-ce que j'ai vu. Je sais qu'il y a d'autres personnes, mais j'invite aussi toutes les personnes que je croise. Là, si vous voulez prendre des photos, si vous voulez relayer des affaires, là,
0: ouais.
1: Ça me fait plaisir. L'objectif, c'est de créer cette espèce de communauté ici un peu. Là.
0: Ouais, ben absolument. Puis en terminant, comment ça se passe, les pieds, les jambes? Tu réussis à bien dormir le soir? Ça va bien de ce côté-là? Là?
1: Je fais partie de cette catégorie de personnes qui n'ont jamais de problème de sommeil. C'est encore le cas. Je dors comme une bûche. Puis là, c'est sûr qu'en plus, je suis fatigué. Les jambes, ça va assez bien. Les pieds, bon, je dirais des petites affaires normales, en fait, okay. Après quelqu'un qui a fait 180 km.
0: Oui, ben quand même. Là, c'est rien comparé à plein d'autres gens qui sont hein, dans des situations beaucoup pires, comme on dit. Mais merci, Jean, ben oui. De faire ça. Puis on va se reparler demain.
1: Ben écoute, c'est un plaisir, mon cher.
0: Merci beaucoup, Jacques Coderre-Larrault, qui marche comme ça pour aider à la cause de la santé mentale. On va lui reparler demain à peu près dans 6 heures-ci. Il est 7h22.
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0: Il est 7h26, Jessica Potsou est là pour l'actualité. Jessica, on va parler d'un nouveau système d'alerte pour la MRC de Matawinie.
13: Tout à fait. Donc, la MRC de Matawinie a mis en place un nouveau système d'alerte pour les résidents et usagers du territoire non organisé. Ainsi, la population sera informée rapidement lors de situations pouvant affecter la sécurité ou les déplacements. L'inscription à ce nouveau système est gratuite et se fait en ligne. Les résidents de Saint-Zénon, Saint-Michel-des-Saints et Manawan seront privés d'électricité le 19 août prochain, alors qu'Hydro-Québec effectuera des travaux sur la ligne d'alimentation du secteur. Cette interruption de service est prévue de 4h30 à 17h30 et a pour but de permettre aux équipes de réaliser leurs interventions de façon sécuritaire. Plus de 850 jeunes de 15 écoles primaires lanaudoises ont participé au projet d'action culturelle « Faire briller mon profil en couleur et en poésie ». Cette initiative, pensée par l'autrice, artiste multidisciplinaire et médiatrice culturelle Marie-Soleil Roy, a été déployée de novembre 2025 à juin 2026 avec la collaboration de l'artiste Brigitte Galipo ainsi que de l'organisme Le Maritaire. Le tout a permis aux jeunes d'explorer leur identité, leurs émotions et les saines habitudes grâce à la poésie, les arts visuels ainsi que la création collective. Pour terminer, de nouvelles données mettent en évidence le danger mortel que représentent les trottinettes électriques et les vélos électriques pour les enfants au Canada. Le programme canadien de surveillance pédiatrique indique que 10 enfants sont décédés après l'utilisation de ces engins électriques en 2025. 12 autres ont été admis en soins intensifs et 26 ont été hospitalisés pendant plus de 2 jours. Ces données ont été publiées dans un rapport annuel soulignant la nécessité d'une meilleure coordination des politiques et d'une meilleure sensibilisation du public. Voilà, ça complète. Pour plus de nouvelles, consultez monjoliette.com.
0: 7h28, 16 degrés présentement sur sur la Naudière. Soleil et nuages aujourd'hui. C'est pas impossible que ça mouille cet après-midi. Peut-être de l'orage aussi. 25 ressenti de 28. Ce soir et cette nuit, nuageux. 40% de risque d'averse avec risque d'orage. C'est minimum de 12. Et demain, du soleil, maximum de 25 degrés.
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0: Des billets pour le Festival du rire de Joliette dans les prochaines minutes. Je vais vous donner le choix des humoristes. Mais là, en attendant, je salue les gens de Saint-Barthélemy, de Saint-Ambroise. Et tiens, on va s'arrêter du côté de Terrebonne en ce moment. Donc, salutations à vous tous. Merci d'avoir choisi le haut 103.5 Imagine Dragons.

OK, 7h30. Je m'excuse. 7h32 minutes dans le dans la Naudière, 20-23 août prochain, Festival du rire de Joliette. Ça vous intéresse, il y a de plus en plus de gens qui vont se rendre là. 4 soirs de festival, des salles de spectacle, une soixantaine d'humoristes, des galas, des spectacles solo, des spectacles gratuits, de l'animation de rue. C'est tous les détails sur la programmation aussi, festivaldurire.ca. J'ai une liste, une pile de billets disponibles pour certains spectacles et je vous propose la liste maintenant. Et puis vous me téléphonez, vous en choisissez un là-dedans. 450-753-1035. 5-3-3-5. Messagerie texte ou téléphone, soit pour Stéphane Fallu, soit pour Sylvain Larocque, soit pour Maxime Gervais, Erickson Alisme, ou encore Jean-Michel Elie, Jacob Ospian, la soirée de Ouellette, la soirée de Christophe Dupéré, la soirée de Oussama Farès. Vous aimez un ou l'autre de ces humoristes? Moi, je vous dis, peut-être le découvrir si vous ne le connaissez pas. 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

0: Ah, c'est donc bien de la grosse guitare, ça. Shine Collective Soul dans vos amis le matin de ce jeudi. Nous sommes le 13 août, Ghislain avec vous autres en remplacement de Sylvain Morin. En vacances, encore une fois, beaucoup de participation. C'est Joanne Bossé qui gagne sa paire de billets pour un spectacle. Ce sera au Musée d'art de Joliette le 21 août, vendredi le 21 août. Jacob Ospian qui va vous présenter une petite heure et quart à peu près d'humour. Donc, et il y en a comme ça à tous les jours. Puis j'aurai aussi je vais peut-être voir ça, mais j'ai peut-être un gala aussi à vous faire tirer un peu plus tard au cours de l'émission. Il est 7h40. On va parler voyage avec Simon Pelletier dans une dizaine de minutes, tout au plus. Je sais pas si vous êtes, il y a des voyageurs dans l'eau, dans les auditeurs, mais moi, c'est toujours une de mes chroniques préférées. J'ai découvert les voyages un petit peu avant la pandémie. J'avais jamais voyagé avant. Puis là, piqûre, vous dites? J'ai l'impression d'être tombé dans un nid de voyage. Un nid d'abeilles, un nid de voyage. OK. La suite dans un instant. En musique, je vous propose Look Comes, oui.
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1: Et on lui parle justement ce matin, Simon Pelletier. Salut, comment tu vas?
2: Ça va très bien, toi?
1: Ça va bien, merci. Simon, on se fait un petit bout qu'on ne s'est pas jasé. Là, tu vas nous amener dans ton concours, parce que tu as lancé ça là, au tout début du mois, là. Un nouveau concours.
2: Ouais, c'est ça, un petit sujet plus léger ce matin, mais tout aussi incroyable. Le concours de l'année, vraiment, qu'on appelle la plus grosse promo deuxième édition. J'ai fait ça l'année dernière, ça avait été vraiment un gros hit. Donc, les règles, c'est très, très simple. Toute personne qui achète un voyage avec n'importe quel membre de l'équipe des voyages Simon Pelletier est dans le baril pour devenir un finaliste que je fais une fois par semaine.
1: Okay.
2: Et la durée du concours, c'est du 1er août jusqu'au 28 janvier. Donc, ça vous laisse du temps en masse pour faire partie du concours. Ce qu'il faut comprendre, c'est que plus vous réservez tôt, ben plus vous avez de chances de gagner parce que vous allez être dans le baril pour toutes les semaines jusqu'à la fin.
1: Ah, je comprends. Ah,
2: OK.
1: Oui. Ouais.
2: Le but du concours, là, c'est que j'ai une liste de 27 voyages incroyables qui valent entre 8 et 15 000 $ pour deux personnes, que à chaque semaine, le finaliste doit en éliminer un. OK? À la fin, il va en rester juste un et c'est un des 26 finalistes qui va le gagner quand je vais faire le tirage en live avec les 26 finalistes au début du mois de février.
1: Ah, c'est un beau concours, une belle façon de faire aussi, donc, puis ça permet de rêver, là, comme tu le mentionnais, en dehors des ondes. Là, ça nous amène vraiment de... Ouais, ça donne le goût.
2: Donc, ouais, puis on a déjà un voyage d'éliminé, on élimine un autre ce soir. Donc, je vais vous faire un petit survol là, des voyages que j'ai dans ce concours-là. Vous allez voir, là, c'est dur choisir d'en éliminer.
1: Vas-y donc, ouais.
2: Donc, on y va avec une semaine en tout inclus au X-Carrette Arte à Riviera-Maya, donc un gros 5 étoiles vraiment unique. Une semaine au nouveau Moon Palace Punta Cana qui vient d'ouvrir cette année. Une semaine au Planète Hollywood Costa Rica, un hôtel que je veux aller depuis plusieurs années. Après ça, une semaine à Palma de Mallorca en tout inclus en Espagne.
1: Oh, oui.
2: Un autre tout inclus au Kineta Beach Resort en Grèce.
1: OK. J'ai
2: une semaine à Agadir en tout inclus au Maroc.
1: Wow.
2: Ensuite de ça, j'ai un 10 jours Nashville et Las Vegas en vol et hôtel. Celui-là a déjà été éliminé la semaine dernière.
1: OK.
2: Après ça, on a une semaine en tout inclus au Rio Zanzibar en Tanzanie.
1: Oh, ouais.
2: Un circuit en Tunisie, un circuit au Pérou, un circuit au Brésil, un circuit safari en Afrique. Ces circuits-là là, sont tous accompagnés et guidés. OK? Mm-hmm. Après ça, j'ai une croisière en Australie.
1: Mais là.
2: C'est ça, je me dis moi aussi. Une croisière sur Virgin Cruise, adulte seulement, d'une semaine, au choix du client.
1: OK. Une
2: croisière au Japon. Un séjour aux îles Fidji. Un séjour au Rio Maldives avec chambre sur pilotis. Je sais pas, mais ça m'attire.
1: Ben oui.
2: Ça dépend des goûts, hein, mais il y en a qui... Mais moi, là, ça, c'est quelque chose.
1: Ouais.
2: J'ai aussi un circuit en Inde, une croisière en Alaska qui inclut les excursions, un circuit en Italie. Après ça, j'ai une croisière en Grèce d'une semaine, un circuit en Grèce guidé, une croisière fluviale de 10 à 14 jours. Écoute bien celui-là, là. Un circuit aux îles Galapagos et Équateur.
1: Wow.
2: Un circuit au Japon en train. Bon, là, le train ne part pas de Montréal. Non. Le train va partir du Japon.
1: Mais tout ça, là, il y en a 27, il en reste 26, comme tu mentionnais. Rappelle la fonction, la manière de participer au concours, parce que c'est, wow, il en restera un à la fin, là. Comment on participe?
2: Ouais. C'est simple. Il faut juste réserver un voyage avec nous entre le 1er août et le 28 janvier okay. à 17 heures. Okay. Donc, quelqu'un qui réserve avec nous autres est automatiquement dans le baril. Il va recevoir la liste des voyages du concours. Il faut qu'il se prépare pour quand je vais l'appeler en live le jeudi soir. Ben, faut qu'il soit prêt à en éliminer un. Okay. Écoute, il en restait deux sur la liste, là. Un circuit de 14 jours à Bali et les environs, puis un 10 nuits à Hawaï, Honolulu, en vol, hôtel et voiture.
1: Ah, c'est incroyable, incroyable.
2: Toi, c'est lequel que tu penserais dire, là? Je l'enlève.
1: Mon Dieu Seigneur.
2: C'est deux, hein?
1: Dans les premiers, là, peut-être, quand tu parlais du sud, là, peut-être d'un de ceux, là, peut-être.
2: Ouais. Quelque chose de plus accessible.
1: Ouais, c'est ça. Quelque chose qu'on a déjà fait ou c'est qu'on est déjà allé, là. Tu sais, c'est sûr que du 5 étoiles, c'est pas évident pour tout le monde, mais c'est peut-être ceux-là que j'éliminerais. Mais sinon, vers la fin, il y en a pas beaucoup. J'éliminerais. OK, donc c'est intéressant. Puis je vous rappelle, on réserve un voyage avec Voyage Simon Pelletier. N'importe quel voyage, c'est pas obligé d'être de cette liste-là, de ce que je comprends, là.
2: Non, absolument okay. pas. Là. Ça peut okay. être n'importe quoi en République, une location de voiture, peu importe. Vous êtes dans le baril automatiquement.
1: Parfait.
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1: Merci, Simon, de ton temps ce matin.
2: Merci. Bye bye.
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1: Ben, comme je mentionnais un peu plus tôt, c'est la 40 ouest, comme hier, là, montée Saint-Laurent entre Saint-Barthélemy et Saint-Cuthbert, c'est fermé. Là, on a mis en place un détour. En fait, on va tout simplement faire un croisement. On traverse sur l'autre autoroute, finalement. Là, ça va rencontrer sur quelques kilomètres. Sinon, partout ailleurs, pour sortir de Lanaudière à l'approche de Montréal, ça semble bien aller. Et si vous êtes témoin de quelque chose, pour me joindre, 450-753-1035.
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2: Bon jeudi, c'est Louis-Philippe Arnoirel. Le ministre du Commerce Canada-États-Unis, Dominique Leblanc, reste aujourd'hui à Washington, alors que la date limite fixée pour l'application des droits de douane approche. Une nouvelle série de droits de 50 % sur toute une gamme de produits canadiens doit entrer en vigueur mercredi prochain. Contrairement à la plupart des autres tarifs imposés par le président Donald Trump, ceux-ci ne prévoiraient aucune exemption pour les produits conformes à la CEUM. L'entente a été négociée sous la première administration Trump pour remplacer l'accord de libre-échange nord-américain. Le premier ministre Mark Carney a annoncé la nomination de Geneviève Cottenham comme nouvelle juge en chef de la Cour d'appel du Québec. Elle succède à Manon Savard, qui a quitté ses fonctions le 10 août pour devenir juge surnuméraire. Madame Cottenham est juge de la Cour d'appel du Québec depuis 2018. Elle a fait partie des juges qui avaient maintenu une décision condamnant l'humoriste Mike Ward à verser des dommages-intérêts au chanteur en situation de handicap Jérémy Gabriel, dont il s'était moqué. La Cour suprême du Canada a par la suite annulé ce jugement. De nouvelles données mettent en évidence le danger mortel que représentent les trottinettes électriques et les vélos électriques pour les enfants au Canada. Le Programme canadien de surveillance pédiatrique indique que 10 enfants sont décédés après l'utilisation de ces engins électriques en 2025. 12 autres ont été admis en soins intensifs et 26 ont été hospitalisés pendant plus de 2 jours. Ces données ont été publiées dans un rapport annuel soulignant la nécessité d'une meilleure coordination des politiques et d'une meilleure sensibilisation du public. Et l'ancien parc Marineland a transféré hier un troisième lot de baleines vers des aquariums situés hors du Canada. Une équipe de spécialistes a guidé 6 bélugas, un par un, dans un élingue spécialement conçu à cet effet, avant de les hisser dans les bassins. Un convoi escorté par la police devait ensuite transporter lentement les baleines, 2 mâles et 4 femelles, jusqu'à l'aéroport Pearson de Toronto. Marineland a fermé ses portes au public en 2024. C'est ce qui complète vos actualités Arsenal Media. Passez une bonne journée sur nos ondes.
3: L'Omnium Banque Nationale, les Américains Ben Shelton et Brandon Nakashima qui vont s'affronter en finale ce soir à Montréal. Nakashima qui s'est imposé 7-6 et 6-4 contre la jeune sensation Raphaël Hodard, tandis que Shelton, lui, a battu son compatriote Limer Tien 6-2 et 6-3. Chez les femmes à Toronto, Iga Swiatek a défait Elena Svitolina 6-3, 1-6 et 6-3, tandis qu'Elena Rybakina a gagné 5-7, 6-2 et 6-2 contre l'Américaine Coco Gauff. Les Blue Jays ont gagné une troisième victoire en autant de jours contre les Red Sox de Boston, cette fois 6-4 hier à Toronto. Ils ont maintenant, les Blue Jays, un retard de 2 matchs et demi sur les Rangers du Texas dans la course à la dernière place qui donne accès aux éliminatoires de la Ligue américaine.
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Un excellent début de journée en direct du studio Pavé Brique Design. Fait chaud matin en studio, je sais pas, la climatisation qui... J'espère que vous allez bien, malgré tout, c'est quand même une pas pire journée, là. Ça va ressembler côté température pas mal hier, je vous dirais. Soleil, nuage, pis c'est pas impossible que ça pleuve, que ça tonne un petit peu cet après-midi. On parle de 40% de chance. 25 avec une humidex 28. Ce soir et cette nuit, possibilité de pluie tôt avec un risque d'orage. 12. Demain, du soleil est là. Le soleil est là. Même scénario pour samedi, peut-être un peu plus nuageux dimanche, mais ça a le temps de changer encore. On est à quoi? 16 degrés sur la région de la Naudière au moment où on se parle. Somber, voici Homewrecker tout de suite. Et puis notre quiz dans les prochaines minutes, le plus gros mensonge de l'année. On s'arrête en 2006 après la chanson. En vos 100 000 matins.

0: Le quiz ce matin, en fait, on va vous proposer trois affirmations et il y en a une qui est fausse. On appelle ça chez nous le plus gros mensonge de l'année. On est en 2006 et puis parmi les bonnes réponses, à la fin de la semaine, je remets une carte cadeau pour aller manger du côté de Harvey's. Donc, trois affirmations. La première, c'est au cinéma après sa sortie fin 2005. Avatar, le premier film, domine le box-office mondial en 2006. En musique, toujours en 2006, Amy Winehouse sort Back to Black, album qui va devenir emblématique de sa carrière. Et puis, 20 ans avant ceux de Milan Cortina, c'est en 2006 qu'ont eu lieu les Jeux olympiques de Turin. Alors, je viens de nommer de trois affirmations. Il y en a une qui est fausse là-dedans. Est-ce que Avatar a dominé le box-office montréalais mondial, un peu plus tôt, en 2006, après sa sortie? En musique, est-ce que Amy Winehouse a sorti Back to Black, album qui va devenir emblématique de sa carrière? Ou, 20 ans après ceux de Milan Cortina, c'est en 2006 qu'ont eu lieu les Jeux olympiques de Turin. 450-753-1035. Je vous rappelle, parmi toutes les bonnes réponses, à gagner une carte cadeau pour aller manger chez Harvey's. Bonne chance!
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0: 7h15 dans vos 100 000 matins. Ghislain qui est là jusqu'à 9h. Ensuite, c'est Olivier qui va prendre la relève à compter de 9h pour passer l'avant-midi avec vous autres jusqu'au Grand Bazou avec Richard Z. Sirois ce midi, entre midi et 13h. Je vous en ai parlé un petit peu plus tôt ce matin et ça fait jaser beaucoup. Le Festival du rire de Joliette qui débarque du 20 au 23 ou prochain à Joliette avec un paquet d'humoristes, trois galas aussi. Et je veux parler de ces galas, quatre soirs de festival, six spectacles, 60 humoristes. Les galas, il va y avoir celui de Danick Martineau, il y a celui de Billy Tellier, celui de Corinne Côté et ça se passe au Centre culturel Desjardins. J'ai une paire de billets maintenant pour le gala de Billy Tellier. Ça va se passer dimanche le 23 août au Centre culturel Desjardins. Sinon, ben il reste des billets si vous ne les gagnez pas là sur festivaldurire.ca. Sinon, le site du Centre culturel Desjardins pour le gala. Les billets valent 63$ chaque. Je vous donne une paire maintenant pour le festival, pour le gala de Billy Tellier. 450-753-1035. 450-753-1035. Textez-moi aussi. Je veux voir votre nom, votre prénom, votre message. Ça va être Billy. Vous me textez Billy. Ça, je vais comprendre que vous voulez avoir vos billets pour le gala de Billy Tellier, 23 août prochain, Centre culturel Desjardins. Ça vous va, ça? C'est noté? OK. Vous êtes en feu. Ça part, ouais. Yes, sir. Et que ça rentre les messages. Un gros merci de nous choisir ce matin encore une fois. C'est Ghislain qui est content d'être là. C'est un privilège pour moi de pouvoir vous amener vers votre journée, vers le travail, peut-être vers le retour vers la maison. Je sais pas. À suite, dans un instant, je vous propose les infos et en musique, notre toune Grand Bazou.
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0: 8h21, c'est 16 degrés sur la région. Jessica Potsou qui est en studio. Jessica, on va parler d'un bozo qui s'est montré le zouiz en public.
18: Oui, ben. En fait, les enquêteurs du service de police de Terrebonne qui ont procédé récemment à l'arrestation d'un homme de 36 ans en lien avec une série d'actes à caractère sexuel. Patrick Duguay-Martel, qui est âgé de 36 ans, a comparu le 21 juillet dernier au palais de justice pour diverses accusations d'actions indécentes. En gros, il montrait ses parties génitales à des femmes qui se trouvaient dans des commerces. Donc, les autorités ont des raisons de croire qu'il pourrait y avoir d'autres personnes qui auraient été victimes de ces gestes-là. Donc, les victimes qui n'ont pas encore été identifiées peuvent contacter les enquêteurs à la police de Terrebonne.
0: OK. Je vais juste prendre une petite respiration. OK, vas-y, ça a passé.
18: Ensuite, du côté de la MRC de la Matawinie, qui a mis en place un nouveau système d'alerte pour les résidents et les usagers du territoire non organisé. Ainsi, la population sera informée rapidement lors de situations pouvant affecter la sécurité ou les déplacements. L'inscription pour ce nouveau système est gratuite et se fait en ligne. Les résidents de Saint-Zénon, Saint-Michel-des-Saints et Manawan seront privés d'électricité le 19 août prochain alors qu'Hydro-Québec effectuera des travaux sur la ligne d'alimentation du secteur. Cette interruption de service est prévue de 4h30 à 17h30 et a pour but de permettre aux équipes de réaliser leurs interventions de façon sécuritaire. Pour terminer, plus de 850 jeunes de 15 écoles primaires lanaudoises ont participé au projet d'action culturelle « Faire briller mon profil en couleurs et en poésie ». Cette initiative a été déployée de novembre 2025 à juin 2026. Le tout a permis aux jeunes d'explorer leur identité, leurs émotions et les saines habitudes grâce à la poésie, les arts visuels ainsi que la création collective. Voilà, ça complète. Pour plus de nouvelles, consultez monjoliette.com.
0: Merci, 8h23.
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0: Soleil et nuages en alternance aujourd'hui. Possibilité d'averses d'orages cet après-midi, 25, ressenti 28. Ce soir et cette nuit, couvert. Possibilité d'averses d'orages, 12 degrés. Et le retour du soleil demain, 25, avec un petit peu d'humidité. Là, on va ressentir quelque chose comme 27. On a 17 sur la Naudière.
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0: 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Et mes chanceux que je salue à cette heure-ci, les gens de Saint-Calixte, les gens de Saint-Alexis et Saint-Alphonse-Rodriguez. Merci de choisir au 103.5. Les autres aussi, là, on vous aime quand même. Merci d'être là. Notre toune grand bazou, on s'en va en 1989.
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0: juste un moment.
1: 8h34, merci Arpin Lépine pour mentir. 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
1: Et à cette heure-ci, ben c'est un rendez-vous hebdomadaire. Salut Nicolas.
2: Salut.
1: Nicolas Framery, comment tu vas?
2: Ça va très bien, et toi?
1: Ça va bien. On n'a pas l'occasion de se voir souvent, quand on se voit, sans remplacement, comme ça.
2: Ben oui.
1: T'es pas seul aujourd'hui, Nicolas. Tu nous amènes de la visite?
2: Alors non, on a pris l'habitude cet été, dans le cadre de la chronique touristique, de venir avec des invités. Puis là, on vous l'a dit, le mois d'août, l'offre culturelle au niveau des municipalités est très vivante. La semaine dernière, on était avec Joanie de la ville de Notre-Dame-des-Prairies. Aujourd'hui, on est avec Sonia Hinault, la directrice des loisirs de la ville de Joliette.
3: Pour savoir bonjour messieurs.
1: Bonjour, pour savoir de qu'est-ce qui se passe.
3: De qu'est-ce qui se passe à Joliette? Mais il y a toujours, en fait, on pourrait se voir souvent. Hein?
1: Oui, il y a tout le temps quelque chose.
3: C'est ça. On travaille fort. Mais merci de l'invitation, Nicolas. C'est gentil.
2: Ça fait plaisir. Alors, les gens qui sont proches du centre-ville, il y a toujours... En fait, Sonia le dit, là, depuis le début de l'été, on a beaucoup de choses qui sont proposées dans le centre-ville, mais c'est pas fini, l'été se poursuit.
1: Ouais.
2: Et là, Sonia, venez nous annoncer ce qui s'en vient pour cette semaine et celle d'après.
3: Oui, alors là, peut-être que les gens à la maison, ceux qui nous écoutent sur le web et qui nous voient, ils voient le petit dépliant que j'avais. Ça, c'est un petit dépliant que les gens traînent dans leur sacoche depuis le début de l'été. Et là, on est déjà rendu au Verseau, donc au mois d'août, parce que ça a commencé au mois de mai. On avait comme 3-4 activités par semaine. Et là, ben, ce qui s'en vient, le show qu'on attendait depuis longtemps, c'est celui de Lou Adrienne Cassidy, qui va performer sur la place Bourget samedi dans le cadre des rendez-vous de la place. Là, faut faire attention, on avait l'habitude souvent de présenter les shows le vendredi.
1: Ouais.
3: Cette année, on fait un test avec Lou Adrienne. On fait le pari que les familles vont pouvoir profiter d'une belle journée en après-midi, sortir, aller peut-être au restaurant au centre-ville, venir voir un bon show. Donc, Lou Adrienne Cassidy, à compter de 19h30, on s'attend à une belle soirée, il annonce beau. Mmh. Et dans l'après-midi, je disais de faire des activités. Il y a l'activité et l'événement annuel Sa planche à Joliette au plan Chaudrome au Parc des Dalles. Et là, il y a vraiment plein d'activités près d'équipements gratuit, des démonstrations. Ça va être le fun. Et c'est pour ça que là, je pourrais continuer longtemps de même, mais
2: oui, mais
3: je vais respirer.
2: Pour quelqu'un comme moi qui ne connaît pas tant Mme Cassidy ou M. Cassidy, tu disais que ça s'adresse à un public familial, fait qu'on peut vraiment y aller avec des enfants de tous âges?
3: Oui, tout à fait. J'ai l'impression que Lou Adrienne, tu vas croiser des jeunes de 8 ans qui connaissent ses chansons par cœur, puis tu vas croiser une mère de famille qui est touchée par la chanson Adieu. Tu sais, je suis assez convaincue que c'est familial. Et c'est une fille authentique qui a remporté combien de trophées l'automne passé. C'est celle qui a tout raflé. Ouais. Tu sais, en ce moment, j'ai l'impression que c'est notre plus foisonnante artiste québécoise. Donc, on est très, très chanceux et honorés qu'elle passe chez nous ce samedi.
1: Quand j'ai vu ça, Lou Adrienne, je dis, ben voyons, ils ont réussi à la booker malgré un horaire chargé.
3: Et ça fait longtemps que c'est prévu,
1: c'est
3: je vous dirais.
1: Effectivement. C'est une artiste qui est en montée là, en ce moment.
3: Voilà.
2: Les rendez-vous de la place.
3: Oui.
2: En dehors de ça, Joliette, on continue. Tu sais, moi, on s'occupe du tourisme avec la MRC. Beaucoup de gens nous demandent les sentiers de l'île Vaisseau. Fait que ça aussi, là, c'est un gros, on pourrait dire, highlight au niveau de la ville. Là, les gens viennent des fois viennent souvent d'ailleurs pour venir soit marcher, piste cyclable, ça continue.
3: Oui, ben absolument. Et donc, on invite les gens à y aller. Les stationnements sont nombreux. Vous pouvez aller vous stationner dans le secteur de base de Roc. Au parc Pierre Charbonneau, il y a de l'espace en masse. Puis après ça, ce qui est le fun, c'est qu'on peut sortir facilement des limites de Joliette. Il y en a pas de limite. On part, on fait les passerelles. On se rend jusqu'à Notre-Dame-des-Prairies. On peut aller faire les passerelles jusqu'à Saint-Charles. On a comme un noyau urbain particulièrement intéressant, cyclable, vraiment intéressant. Puis après ça, au niveau de la marche, c'est sûr que c'est le fun. Puis on est toujours en bordure de notre magnifique L'Assomption, la sinueuse. Donc,
2: Tout à fait. Puis je rebondis là-dessus. Sonia dit qu'on peut effectivement sortir facilement des limites puis aller finalement ailleurs.
3: Oui.
2: Le Grand Joliette a encore beaucoup à proposer en termes d'activité. Mes collègues me disaient, Nicolas, le 13 août, n'oublie pas de dire qu'il y a également les rencontres d'artistes avec Patrick Cruz au Musée d'art de Joliette. Fait que ça, c'est cette semaine. La semaine prochaine, mardi 18 août, les mardis doux continuent à Saint-Paul avec Quartz comme en groupe de musique. Et là aussi, tout à fait gratuitement. Le mardi 18, on a également les soirées de danse country À la patinoire, pardon, bleu blanc bouge.
3: Oui, à BBB, ça là, c'est fou. On a commencé ça l'année passée, les soirées de danse country.
1: Ça s'est rempli.
3: Au début, il y avait 50 personnes. Ah, la oui. deuxième, il y en avait 70. Le troisième, on était 120. Et là, on est facilement au-dessus de 200 personnes à chaque fois, parce qu'en plus, on est sous la patinoire couverte. Beau temps, mauvais temps, on sort nos bottes de cow-boy et puis on va danser en famille.
2: Je vais peut-être l'essayer.
3: C'est gratuit.
2: Ça, c'est mardi 18 août à 19h. Et jeudi 20 août, on continue les jeudis musicaux. Qui va présenter Alter Ego au parc des Champs-Élysées à Notre-Dame-des-Prairies.
1: Ça, c'est bon.
2: Et le jeudi 20 août au dimanche 23, il y a le Festival du Rire qui va débuter à Joliette.
3: Oui.
2: Fait que, comme quoi, il y a encore plein de choses à faire. L'été n'est pas encore terminé. Je dis aux gens, continuez à sortir. Et n'hésitez pas à voir le site tourismejoliette.com. Si jamais vous trouvez qu'on a parlé vite ou qu'on a donné beaucoup d'informations, vous allez y retrouver tous ces éléments-là, bien entendu, sur le site.
3: Parce qu'on oublie plein de choses. Il y a un marché public aussi à tous les samedis public, sur la place
2: exact.
3: Bourget.
2: C'est vrai.
3: Et si vous voulez, le Festival du Rire, il y a des billets à vendre pour les spectacles en salle, un peu partout, à Joliette, mais il y a des activités gratuites sur la place Bourget aussi. Les détails au joliette.ca ou sur le site du Festival du Rire. C'est correct, j'arrête. Il ne m'invitera plus.
1: C'est tout. Ben wow, ben non. Puis tu l'as mentionné, l'été se continue, c'est jusqu'au 21 septembre l'été. Fait que...
2: Tout voilà. à fait.
1: Merci beaucoup à vous deux.
3: Merci à toi, Gisèle.
1: Sonia Aino et puis Nicolas Framery, merci à une prochaine.
2: Bonne journée à vous, salut.
1: Bye-bye.
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0: Poitras attend patiemment dans la salle d'attente pour vous proposer le meilleur de la musique en avant-midi dans les prochaines minutes. Mes détectives de ce matin, nombreuses via la messagerie texte au 450-753-035. Mais mon Dieu, mais j'ai-tu dit mes détectives? J'ai l'impression de parler comme Claire Lamarche, moi, là. Parce que je voulais vous parler de mon plus gros mensonge de l'année. On était en 2006 au cinéma. C'est après sa sortie fin 2005, Avatar, le premier film, domine le box-office mondial en 2006. Première affirmation. En musique, en 2006, Amy Winehouse sort Back to Black, album qui va devenir emblématique de sa carrière. Et puis, troisième affirmation, 20 ans avant ceux de Milan Cortina, c'est en 2006 qu'ont eu lieu les Jeux olympiques de Turin. Il y avait un mensonge là-dedans et c'était le premier film Avatar est sorti en 2009 et il a dominé le box-office en 2010. Donc, l'affirmation numéro 1 était la bonne réponse. Bravo! Ceux et celles qui m'ont refilé la bonne réponse, vous êtes automatiquement éligibles pour gagner cette carte cadeau du resto Harvey's. Donc, je vous souhaite bonne chance. Le tirage, c'est demain. Ouais! Quand la petite musique part, ça veut dire que Olivier entre en studio dans les prochaines minutes. Moi, je m'appelle Ghislain Demers. Ça a été un plaisir de vous accompagner aujourd'hui. Demain, pour l'édition du vendredi, je serai là. Et puis, ben, passez une agréable journée. La bonne musique, le Co-Wedzel, ça s'en vient dans les prochaines. Salut!
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2: Oh. Hello, hello. Bon début de journée, bon matin. Merci d'être branché dans le meilleur de la musique. Olivier Poitras avec vous jusqu'à midi, jusqu'au Grand Bazou avec Richard Zetirois. Bien content de vous accompagner. Salutations si vous commencez votre journée de travail. Et salutations également à tous ceux et celles qui ont commencé peut-être plus tôt ce matin ou qui la terminent. Les travailleurs de nuit, peut-être. Dans les prochaines, les Three Doors Down avec Here Without You. Tout de suite, Co-Wizzle, Jesse Murph avec I Rode A-O.

Il y a de ces artistes qui connaissent de très belles carrières, autant en groupe qu'en solo. Et c'est exactement le cas de Gwen Stefani, qui a connu une très belle carrière. Avec le band No Doubt, d'ailleurs, souvenir de 1996. Don't Speak, dans le meilleur de la musique. Je vous souhaite un excellent jeudi.

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2: 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Dans les prochaines, la musique de Tame Impala, ça s'en vient. C'est Dracula au retour à O.
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Eh bien, il y a un nouvel album en préparation dans son cas qui va sortir à l'automne, septembre 2026. C'est Sarah Dufour avec Vieux Dan Tucker. Je vous souhaite un bon jeudi à haut.

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1: Vous avez été plusieurs à acheter un livre québécois hier, parce que oui, c'était, et on en a parlé, c'était la journée d'acheter un livre québécois. Salutations à tous ceux et celles qui ont fait leur devoir, qui ont acheté. D'ailleurs, les boutiques en ligne se sont fait aller, certains commerçants aussi, qui ont fait leur argent hier. Félicitations à vous, il y a plein d'articles en plus qui sont sortis ce matin dans les journaux. Donc, voilà, je veux saluer les gens qui ont pris le temps hier de s'acheter un bon livre. Dans les prochaines musiques des Red Hot Chili Peppers, ça s'en vient, c'est Other Side au retour.

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14: Ici Michel Scarpino, des experts préviennent que l'imposition de nouveaux droits de douane américains pourrait semer la discorde entre les provinces canadiennes, permettant aux États-Unis d'exploiter les griefs régionaux pour imposer des concessions commerciales. De nouvelles données mettent en évidence le danger mortel que représentent les trottinettes électriques et les vélos électriques pour les enfants au Canada. Le Programme canadien de surveillance pédiatrique indique que 10 enfants sont décédés après l'utilisation de ces engins électriques en 2025. Et puis le nombre de faillites au Canada avoisine des niveaux qui n'avaient plus été observés depuis la crise financière mondiale il y a plus de 15 ans. Le bureau du surintendant des faillites a publié des chiffres actualisés montrant que plus de 13 200 procédures d'insolvabilité avaient été enregistrées en juin, en hausse de 5,7 % par rapport à mai. 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

semble-t-il, font de la magie sur scène, avec des effets spéciaux incroyables. C'est le cas de Coldplay que j'ai personnellement jamais vu, mais entendu que du bien.

0: Il y a une loi qui pourrait passer prochainement concernant les réseaux sociaux et les plus jeunes. Il y a une loi qui est passée d'ailleurs en France où on a décidé d'interdire depuis le mois de juillet l'accès aux réseaux sociaux aux 15 ans et moins. Et là, on est en discussion au Canada, savoir qu'est-ce qu'on pourrait faire. Est-ce qu'on pourrait limiter l'accès aux réseaux sociaux pour les 16 ans et moins en raison des risques liés aux algorithmes? Ah ben, c'est une possibilité qu'on pourrait faire ça d'ici le mois de septembre. Rien de coulé dans le béton encore, mais ça pourrait arriver. Là, on est en train de mettre de l'avant un plan pour faire un peu comme la France l'a fait. Dans les prochaines minutes, la musique de Cameron Whitcomb, ça s'en vient, c'est Kingdom of Fear au retour.
1: Dans un instant. 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

Ah, un band qui a connu beaucoup de succès dans les années 90 et au début des années 2000. Ouais, vous les connaissez. Celui-là, ben, c'est un souvenir de 1997, tout début de leur carrière pour le band Okoumé et Jonathan Pinchot. Voici 10 mois par ça. Bon jeudi à O.

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1: Il y a plusieurs artistes qui vont se mettre sur la production d'un nouvel album ou qui sont déjà sur la production de nouvel album en prévision de l'automne. On dirait que c'est la grosse saison pour les artistes. Et pour nous aussi, parce que ça va nous permettre de vous jouer des nouveautés. Ce sera le cas de Tav qui va lancer son album en octobre prochain. Et il s'en vient avec sa toute dernière dans les prochaines. C'est Time Machine au retour dans le meilleur de la musique. Olivier Poitras avec vous jusqu'à midi.
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15: Bonjour, ici Jessica Potsou. La police de Terrebonne a récemment arrêté un homme ayant commis une série de crimes sexuels. Patrick Duguay-Martel, 36 ans, aurait exhibé ses parties génitales à des femmes alors qu'elles se trouvaient dans des commerces dans les régions des Laurentides, de Lanaudière et de Montréal. L'enquête tend à démontrer que d'autres personnes pourraient avoir été victimes de gestes similaires autant dans des commerces que dans des lieux publics, a fait savoir le corps policier. La MRC de Matawinie a mis en place un nouveau système d'alerte pour les résidents et usagers du territoire non organisé. Ainsi, la population sera informée rapidement lors de situations pouvant affecter la sécurité ou les déplacements. Pour terminer, les résidents de Saint-Zénon, Saint-Michel-des-Saints et Manawan seront privés d'électricité le 19 août prochain, alors qu'Hydro-Québec effectuera des travaux sur la ligne d'alimentation du secteur. Cette interruption de service est prévue de 4h30 à 17h30 et a pour but de permettre aux équipes de réaliser leurs interventions de façon sécuritaire. Voilà, ça complète. 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

Le meilleur de la musique qui se poursuit jusqu'à midi. Richard Zetirois s'en vient avec ses grands bazous. Dans quelques minutes, on aura la musique de Shibuzi. Ça s'en vient. Cowgirl, pour l'instant, Shine Down avec 365. Le meilleur de la musique, c'est ici, à O.

0: les partisans du Canadien de Montréal ont hâte, hein? La saison qui s'en vient. Lentement mais sûrement, la grande question qu'on se pose, qu'est-ce qu'on va faire avec trois gardiens de but cette saison? Est-ce qu'on envoie Jacob Fowler à Laval? Et on commence avec Montembeault et Debèche. On dirait bien que ça s'enligne pour ça. Et on est le 13 aujourd'hui, demain le 14. On est à un mois et un jour de pouvoir acheter des billets. Et moi, vous dire une affaire, j'attends impatiemment qu'on puisse acheter des billets. Faut que je me trouve un match avec toute la famille. Et pour la première fois de ma vie, ma plus jeune va aller voir un match de hockey cette saison. J'ai promis, il faut que je le fasse. Ça s'en vient. J'ai hâte, moi aussi. Dans les prochaines, la musique de Lifehouse, ça s'en vient. Au retour, c'est celle de Shaboozy. C'est Cowgirl dans les prochaines. À haut.
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1: Après Caïn qui est en train de terminer sa tournée d'adieu, on poursuit avec Noir Silence et On jase de toi. Vous êtes dans le meilleur de la musique ici à Haut.

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2: Ben, c'est toujours un énorme plaisir de pouvoir passer mes débuts de journée en votre compagnie. Maintenant, ben, c'est le temps de laisser la place à Richard Z. Sirois, à qui s'en vient dans les prochaines minutes. Il y aura de la musique de Green Day, de Smith, Aerosmith. Ouais. Et par le suite, à 13h, vous serez accompagné par Mathieu Guimond et le meilleur de la musique. Nous, on se retrouve demain, 9h. Je vous souhaite une excellente journée sur les ondes de haut. Salut!

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3: Bonjour, ici Jessica Potsou. La police de Terrebonne a récemment arrêté un homme ayant commis une série de crimes sexuels. Patrick Duguay-Martel, 36 ans, aurait exhibé ses parties génitales à des femmes alors qu'elles se trouvaient dans des commerces dans les régions des Laurentides, de Lanaudière et de Montréal. L'enquête tend à démontrer que d'autres personnes pourraient avoir été victimes de gestes similaires autant dans des commerces que dans des lieux publics, a fait savoir le corps policier. La MRC de Matawinie a mis en place un nouveau système d'alerte pour les résidents et usagers du territoire non organisé. Ainsi, la population sera informée rapidement lors de situations pouvant affecter la sécurité ou les déplacements. Pour terminer, les résidents de Saint-Zénon, Saint-Michel-des-Saints et Manawan seront privés d'électricité le 19 août prochain, alors qu'Hydro-Québec effectuera des travaux sur la ligne d'alimentation du secteur. Cette interruption de service est prévue de 4h30 à 17h30 et a pour but de permettre aux équipes de réaliser leurs interventions de façon sécuritaire. Voilà, ça complète. 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
2: Sylvain Caron est avec moi.
3: Hey, merci. Hey, pour une fois, ça commence par moi.
2: Hey, non, je me dis, je te néglige. Je te présente toujours à la fin de l'intervention.
3: Non, parce c'est pas grave. C'est pas grave. C'est... Pardonnez, Richard Z. Roi, c'est toi la vedette.
2: Oh. Oui, mais toi, t'es le producteur qui pèse sur les pitons. Fait que c'est bon, essentiel au travail.
3: C'est sûr, c'est sûr. Merci de me sortir de l'ombre.
2: Et merci de choisir les stations hautes. Du réseau Arsenal Média, on va passer une très belle heure ensemble. La recette est simple, efficace. 60 minutes des plus grands classiques du rock d'ici et d'ailleurs. Et habituellement, je te présente ici, mais là, c'est déjà fait. On oublie ton nom.
3: Bon, non, c'est correct. C'est bon, je peux passer à autre chose.
2: Aerosmith, Crazy, le meilleur de la musique, c'est ici à Oh!
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2: Ben, le hit marquant du jour appartient à la formation Green Day. C'est que le 13 août, comme aujourd'hui, mais en 1994, c'est Woodstock 94. C'est oui. Dans l'État de New York. 350 000 fans sont là. Et c'est un festival qui met en vedette Nine Inch Nails.

0: Aerosmith qu'on a écouté tout à l'heure, les Red Hot Chili Peppers, Green Day, le prix des billets 135$, ce qui fait du sens pour tous ces groupes.
1: Ouais, ben, oui, quand même à l'époque, c'est vrai.
0: Ça a été le genre de festival qui pouvait virer en bordel. C'était pas comme le Woodstock d'origine en 69.
1: Il y, mais... y en a un qui a oui, viré en bordel à un certain moment donné.
0: Il y a un Woodstock, ça a été... oui, là, c'était... Il n'y avait plus rien à manger.
1: C'était le carnage.
0: Les toilettes chimiques étaient pleines. Il y avait pas d'eau.
1: C'est dégueulasse.
0: Et il faisait chaud. Mais la chanson est excellente. Ça s'appelle Basket Case. C'est de Green Day. Au meilleur de la musique.
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0: Ben ici, c'est toujours le meilleur de la musique sur le réseau Arsenal Média, le plus grand radiodiffuseur au Québec. J'aime bien le dire parce que c'est un réseau dynamique qui étend ses tentacules un peu partout à travers
1: ben
0: la
1: oui,
0: province.
1: Ben oui, avec les différentes marques de haut que vous connaissez bien, que vous syntonisez, mais aussi du country ailleurs
0: du sport,
1: au Québec.
0: BPM
1: Sport avec BPM Sport aussi.
0: On a un quart d'heure non-stop devant nous avec, entre autres, Depeche Mode, Def Leppard. Ça va commencer avec Franz Ferdinand, excellente chanson qui s'appelle Take Me Out, le meilleur de la musique. C'est toujours ici à O.
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1: Ben, c'était Tom Petty avec I Won't Back Down. Il a vendu plus de 80 millions de disques en carrière, meurt d'un arrêt cardiaque en octobre 2017. Dans le monde du sport, Sylvain.
2: Beaucoup de choses, Richard, parce qu'on va commencer. Hey, c'est bon à mal, hein? C'est le début des matchs hors concours dans la NFL. Enfin! Oui! Ça commence ce soir. Packers de Green Bay à Pittsburgh face aux Steelers. Les Lions de Détroit face aux Bengals de Cincinnati. Les Colts affrontent les Patriots de la Nouvelle-Angleterre. Les Chargers sont à Houston. Parmi les matchs qui sont à présenter ce soir, d'ailleurs, il y en a 6. Ah, donc, c'est à surveiller de ce côté-là. Bien sûr que la NFL, on aura le temps d'y revenir en long et en large. Ce n'est que des matchs hors concours et du baseball parce que faut pas dire que ça va mal pour les Blue Jays, ça va bien.
1: Ben oui, belle séquence.
2: Et on pourrait compléter le balayage face aux Red Sox de Boston cet après-midi. Et dites-vous que la commande est encore aussi grande pour les Blue Jays à venir parce que les Yankees de New York vont débarquer à Toronto au cours des prochains jours.
1: Voici Yellow Molo avec Sabrina, le meilleur de la musique. À l'heure du dîner, c'est toujours ici à O.
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2: Oh. Ben, il y avait Zébulon avec Marie-Louise pour conclure ce show radio. Demain, entre autres, Vilain Pingouin, Poison, les Red Hot Chili Peppers. Merci Sylvain Caron, la production de ce show radio.
3: C'est toujours le fun. On termine la semaine ensemble demain. Ça, c'est plaisant.
2: Ah, qu'on va passer une belle heure ensemble.
3: Mais en pas trop.
2: Je vous invite à rester à l'écoute des stations hautes du réseau Arsenal Média parce qu'ici, c'est toujours le meilleur de la musique. À demain tout le monde. Salut.
4: Bye.
1: Ce qui s'en vient, encore des...

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3: Bonjour, ici Jessica Potsou. La police de Terrebonne a récemment arrêté un homme ayant commis une série de crimes sexuels. Patrick Duguay-Martel, 36 ans, aurait exhibé ses parties génitales à des femmes alors qu'elles se trouvaient dans des commerces dans les régions des Laurentides, de Lanaudière et de Montréal. L'enquête tend à démontrer que d'autres personnes pourraient avoir été victimes de gestes similaires autant dans des commerces que dans des lieux publics, a fait savoir le corps policier. La MRC de Matawinie a mis en place un nouveau système d'alerte pour les résidents et usagers du territoire non organisé. Ainsi, la population sera informée rapidement lors de situations pouvant affecter la sécurité ou les déplacements. Pour terminer, les résidents de Saint-Zénon, Saint-Michel-des-Saints et Manawan seront privés d'électricité le 19 août prochain, alors qu'Hydro-Québec effectuera des travaux sur la ligne d'alimentation du secteur. Cette interruption de service est prévue de 4h30 à 17h30 et a pour but de permettre aux équipes de réaliser leurs interventions de façon sécuritaire. Voilà, ça complète. 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
2: Allô, allô, je m'appelle Mathieu Guimond. C'est un plaisir de passer ce jeudi après-midi en votre compagnie avec le meilleur de la musique à haut au menu de l'émission d'aujourd'hui. On va jeter un petit coup d'œil à ces grandes finales aujourd'hui à Montréal et à Toronto pour l'Omnium Banque Nationale. On va parler aussi des amateurs de jeux vidéo qui pourraient peut-être se trouver une job auquel ils n'auraient pas pensé. Ils sont peut-être plus qualifiés qu'ils pensent pour faire une certaine job. Et aussi, on va parler de réduflation. À quel point la bouffe, les formats ont diminué. On a une belle preuve cette semaine sur Internet. Je vous en parle d'ici 15 heures. Musicalement parlant, JF Posé s'en vient, Imagine Dragons. Et on passe ça cet après-midi-là avec Somber et Homewrecker à Au Bon Jeudi.

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1: Tout l'été, le meilleur de la musique à Haut en ce jeudi après-midi. À surveiller dans le monde du sport ce soir, les grandes finales pour l'Omnium Banque Nationale. D'abord à 18h chez les dames, la Polonaise Iga Świątek affronte la Kazakh Elena Rybakina. Et chez les messieurs à Montréal, 20h pour le duel entre les Américains Ben Shelton et Brandon Nakashima. Ça va venir mettre un point final à ce tournoi de tennis qui a retenu notre attention sur la scène sportive au cours des deux dernières semaines chez nous. Oh!

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1: Dans la Naudière, merci de passer ce jeudi après-midi bien branché à O1035 dans les activités à faire au cours des prochaines heures dans la Naudière en termes de spectacle. Ce soir à Saint-Alphonse-Rodriguez, les 12 jeudis sous les étoiles présentés par Desjardins. C'est la soirée des entreprises Lafrenière avec Ariane Moffat qui sera la tête d'affiche de la soirée. Catherine Leblanc sera là en première partie à compter de 19h. C'est un spectacle gratuit. Vous apportez vos chaises et vous profitez de la soirée. Sinon, demain, dans le cadre des événements Rythme et Courant à la Valtrie, c'est le spectacle de Jérôme 50 avec DJ, restauration, bar, la terrasse du Chasse-Galerie pour poursuivre la fête. Donc, on s'installe au parc Gérard-Lavallée à partir de 18h. Bon temps, mauvais temps, événement gratuit, rythmeetcourant.ca pour tous les détails.
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le meilleur de la musique à haut. J'espère que vous passez un très bon jeudi après-midi. Est-ce que vous êtes un amateur de jeux vidéo? Si vous êtes à la recherche d'une nouvelle carrière, ça a l'air que vous êtes plus qualifié que les autres pour faire une certaine job. Je vous dévoile laquelle dans un instant dans le meilleur de la musique à haut. Voici Arpin Lépine.

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1: Une opportunité de carrière pour les gamers. Ça se passe aux États-Unis. Être gamer, ça pourrait vous mener directement dans une tour de contrôle. C'est la FAA aux États-Unis qui a déjà recruté plus de 2000 joueurs de jeux vidéo pour devenir des contrôleurs aériens. Il y en aurait même 2000 autres qui seraient dans le processus pour le devenir. Pourquoi on choisit des gamers? Parce que c'est des gens qui sont habitués à gérer plusieurs infos en même temps, réagir rapidement, puis garder leur concentration. On s'entend qu'on cherche ça chez un contrôleur aérien. Bon. Ça suffit pas d'être gamer. Il y a quand même une formation assez difficile à suivre. Mais être gamer, ça a l'air, c'est un as dans ta manche qui est pas négligeable pour cette carrière-là.

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17: Bon après-midi, ici Jessica Potsou. Un exhibitionniste en série fait face à la justice après avoir sévi dans les régions de Lanaudière, de Montréal et des Laurentides. Patrick Duguay-Martel, 36 ans, a comparu sous des accusations d'actions indécentes commises en 2026. Il aurait montré ses parties génitales à des femmes alors qu'elles se trouvaient dans des commerces. L'enquête tend à démontrer que d'autres personnes pourraient avoir été victimes de gestes similaires, autant dans des commerces que dans certains lieux publics, a fait savoir la police de Terrebonne. Plus de 850 jeunes jeunes de 15 écoles primaires lannaudoises ont participé au projet d'action culturelle Faire briller mon profil en couleur et en poésie. Cette initiative a été déployée de novembre 2025 à juin 2026. Le tout a permis aux jeunes d'explorer leur identité, leurs émotions et les saines habitudes grâce à la poésie, les arts visuels ainsi que la création collective. Pour terminer, la MRC de Matawinie a mis en place un nouveau système d'alerte pour les résidents et usagers du territoire non organisé. Ainsi, la population sera informée rapidement lors de situations pouvant affecter la sécurité ou les déplacements. L'inscription est gratuite et se fait en ligne. Voilà, ça complète. 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

à Eau. J'espère que vous passez un très bon jeudi après-midi. Je m'appelle Mathieu Guimond. On est ensemble encore pour une couple de minutes avant l'arrivée du trafic à compter de 15 heures. Vous connaissez le phénomène de la réduflation.

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1: Si vous trouvez, vous autres aussi, que les barres de chocolat sont rendues petites en 2026, ben c'est pas une impression, vous êtes pas dans le champ. On a eu une belle preuve cette semaine avec un boss du web. Une employée d'une entreprise de nettoyage au Royaume-Uni a trouvé une vieille barre Mars datant de 1991 dans une maison qu'elle nettoyait. Après la barre Mars de 91, elle a mis une de 2026 à côté. Elle a filmé ça et elle a mis ça sur TikTok et le buzz a été instantané. My God, ça a rapetissé! La réduflation, hein? On réduit le format, mais on réduit pas le prix. Bon, j'aime le chocolat, mais je serais pas prêt à manger une barre Mars qui date de 1991. Ouais, ça, il y a toujours bien des limites. Mais une chance qu'elle n'a pas filmé un œuf de Pâques Cadbury, hey! Ça aurait frappé encore plus. Vous autres, quelle barre de chocolat a réduit de format puis ça n'a pas de bon sens d'après vous? Je suis curieux de vous lire et de vous entendre là-dessus.
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Le meilleur de la musique à haut, on est jeudi. 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
1: Elle est ce soir du côté de Rivière-Ouel, demain à Saint-Gabriel-de-Rimouski, par la suite Saint-Roch-de-la-Chigan, le Festival Country de Lotbinière, c'est à venir à son agenda pour Laurence Saint-Martin qu'on vous offrait dans le meilleur de la musique en ce jeudi après-midi à O. Elle nous chantait Ciao Bye. Ça donne-tu bien? C'est le temps de vous dire Ciao Bye. Ciao Bye! Parce que c'est le trafic qui débute à compter de 15 heures sur O. Ici Mathieu Guimond, ça me fera plaisir de vous accompagner à nouveau demain après-midi d'être à

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2: Bon après-midi, ici Jessica Potsou. Un exhibitionniste en série fait face à la justice après avoir sévi dans les régions de Lanaudière, de Montréal et des Laurentides. Patrick Duguay-Martel, 36 ans, a comparu sous des accusations d'actions indécentes commises en 2026. Il aurait montré ses parties génitales à des femmes alors qu'elles se trouvaient dans des commerces. L'enquête tend à démontrer que d'autres personnes pourraient avoir été victimes de gestes similaires, autant dans des commerces que dans certains lieux publics, a fait savoir la police de Terrebonne. Plus de 850 jeunes de 15 écoles primaires lanaudoises ont participé au projet d'action culturelle « Faire briller mon profil en couleurs et en poésie ». Cette initiative a été déployée de novembre 2025 à juin 2026. Le tout a permis aux jeunes d'explorer leur identité, leurs émotions et les saines habitudes grâce à la poésie, les arts visuels ainsi que la création collective. Pour terminer, la MRC de Matawinie a mis en place un nouveau système d'alerte pour les résidents et usagers du territoire non organisé. Ainsi, la population sera informée rapidement lors de situations pouvant affecter la sécurité ou les déplacements. L'inscription est gratuite et se fait en ligne. Voilà, ça complète. 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
1: Bon jeudi, ça passe vite cette semaine-là et ça va passer vite cette fin de journée avec la meilleure musique à eau et avec la bonne humeur, des choses à jaser, ben belle fun. En ce 13 août, mon nom est Chuck et je suis là en mode vacances, en mode été, en mode tout ce que tu veux, on en profite, c'est l'été. Pas d'éclipse cependant pour aujourd'hui, ça c'était hier et c'est plus en Europe qui ont été gâtés avec une éclipse totale, une éclipse solaire qui a jeté des millions de personnes dans l'obscurité en plein jour pendant quelques minutes. Vraiment, les photos sont incroyables. Ça vaut vraiment la peine de regarder ça. Vraiment, tout un spectacle qu'ils ont eu. Tandis qu'au Québec, c'était souvent le soleil couvert de 20 % jusqu'à 25 % selon les endroits au Québec. Là, il y a dans le nord, le vrai très nord du Québec, où là, il y avait du 50 %. Donc, les chanceux, ils ont eu un beau spectacle. On est chanceux aussi parce que Talk s'en vient avec Time Machine. Et on a juste avant pour commencer Stone Temple Pilots et Enter State Love Song sur le meilleur. La musique à haut.

très beau week-end qui s'en vient. C'est une bonne nouvelle, ça. On le mérite, je pense, là, avec les vacances qui sont terminées pour plusieurs et la rentrée qui s'en vient. Là, on est comme dans un sweet spot où ce que le week-end est bien important et on annonce du soleil pour l'ensemble de la province avec, entre autres, samedi, des maximums de 25 à 28 degrés. Vraiment un très beau week-end qui s'annonce rendu jeudi comme ça. Il y a un petit peu moins de chance que ça change. C'est jamais du béton, la météo, mais quand même, on est content d'avoir un week-end ensoleillé qui s'en vient. En plus, j'ai la chance de faire de la radio à ce moment-là. Samedi et dimanche, je vous accompagne avec le meilleur de la musique. Édition week-end. Et on en a en tout temps de la bonne musique. On en a un bel exemple dans les prochaines minutes. C'est MGK et Jelly Roll pour Lonely Road Out.

0: Avec la rentrée scolaire qui s'en vient, ça coûte cher, ça fait mal au portefeuille et ça pèse lourd comme à chaque année sur le budget des familles. Déjà que le contexte est vraiment pas évident. Il peut y avoir quelques trucs pour essayer d'économiser, un peu comme exemple récupérer, faire le tri dans le matériel scolaire de l'année précédente et réutiliser tout ce qui peut l'être, comme des crayons, des cahiers qui ont très peu ou pas été utilisés. Ça peut être vraiment une très bonne idée, ça, dans ce contexte-là. Il y a aussi le truc de chasser les aubaines. Il y en a qui sont spécialistes là-dedans. On passe souvent au magasin d'articles de bureau ou papeterie qui offre souvent des promotions dans les circulaires. Il y a tout le temps des deals ici et là. Ça peut être vraiment très bénéfique de surveiller ça attentivement. Éviter les marques et les logos, les personnages de dessins animés pour enfants. Ça se retrouve souvent sur les fournitures scolaires. C'est très stratégique tout ça. Les jeunes, bien sûr, apprécient. Exemple, en ce moment, c'est la folie avec le dernier film de Spider-Man qui bat des records. On peut penser que les trucs de Spider-Man vont être très populaires. Donc, ça peut être difficile de dire non à ce moment-là, mais c'est sûr qu'en évitant les personnages puis les marques, les logos, ben ça peut permettre d'économiser avec des choix un peu plus neutres. Et pourquoi... Comment on peut y arriver à ce genre de stratégie-là? Ben, c'est magasiner sans les enfants. Ça peut aider. Parce que là, ben, bien sûr que quand les enfants sont là, ça vient avec une petite pression supplémentaire. Je sais pas c'est quoi vos trucs pour économiser à la rentrée scolaire, faut me dire ça. Ça me fait plaisir de vous lire là-dessus. Kingdom of Street, Cameron Whitcomb. Ça s'en vient dans les prochaines minutes à haut.
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4: Météo. Pour la fin de l'après-midi à Joliette, on attend 25 degrés avec alternance soleil-nuage, risque d'orage en après-midi, avec un humidex qui peut atteindre 28, 12 pour ce soir et cette nuit partiellement nuageux. Dégagement qui se fait un peu plus tard en soirée. Du gros soleil pour terminer la semaine. Un très beau vendredi nous attend avec un humidex qui peut atteindre 27 demain et 25 degrés. Du soleil mur à mur pour samedi à Joliette. C'est ce qui est prévu. Un beau début de week-end qui s'en vient.
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En ce moment, il y a du gros matériel qui pourrait servir au prochain Bye Bye 2026 avec nos influenceurs québécois. Mais ça, on est juste au mois d'août, peut-être qu'au mois de décembre, on n'en parlera plus pantout. Mais il y a une chose que je pense qui va avoir marqué l'année 2026 et qui sera du Bye Bye ou dans les rétrospectives de fin d'année, c'est la série Heated Rivalry. Et pourquoi j'en parle là, c'est parce que on a vu un engouement dans les Canadian Tire à cause des acteurs de la série. Je pense qu'ils sont en train de tourner la saison 2 à Toronto. Puis il y a une des deux vedettes de la série qui avait un sac réutilisable du Canadian Tire carotté, comme tu peux l'avoir à 2$ en magasin. Puis il y a des paparazzis qui ont pris des photos. Quand les fans ont vu ce sac-là, devinez ce qui s'est passé. Ben, ils ont été en rupture de stock pour la plupart des magasins dans le coin de Toronto, en tout cas, de ce sac carotté. Fait que, allez voir si vous êtes adepte du Canadian Tire. Peut-être que ce sac-là vaut vraiment plus que 2$ en ce moment. Sur certains sites de revente comme eBay, là, il peut être vendu 20-25$ pour un sac réutilisable qui est vraiment un modèle précis, là. Évidemment, c'est celui que un des deux acteurs avait. Donc, Heated Rivalry et Canadian Tire, un mix que je ne pensais pas, pas possible. Ou en tout cas, je pensais pas que ça allait faire jaser dans la même phrase. On a maintenant, sur le meilleur de la musique, à Oh God Time, Zach Chico. 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
1: La controverse avec les créateurs de contenu sur un yacht à Miami, ben ça fait du chemin jusqu'au Canadien de Montréal, crois-le ou non. Zachary Bolduc, qui a voulu se dissocier complètement des vidéos, on peut le voir aux côtés du streamer québécois Louis Lefou. Le hockeyeur a demandé le retrait de l'ensemble des contenus le mettant en scène sur les plateformes de l'influenceur, incluant une populaire capsule de golf qui circulait depuis maintenant des semaines. Il a demandé à être supprimé de tout contenu où il pourrait être impliqué. Et il y a encore une vidéo qui est là de lui avec certains autres influenceurs à une game de hockey. Disons qu'avec un contrat qui n'est pas encore signé chez le Canadien, le joueur québécois, ça serait passé de cette controverse-là, le 76, qui est toujours sans contrat en vue de la prochaine saison, lui qui est joueur autonome avec compensation. Le Canadien en plus là a vraiment une meilleure image que on va dire l'époque Costitine. C'est vraiment un nouveau Canadien de Montréal là, et c'est sûr qu'on s'éloigne le plus possible de controverses, de propos misogynes, sexistes, avec plusieurs autres influenceurs, streamers qui étaient sur le bateau. Pas besoin de les nommer là, mais toute une histoire. Ça n'a pas fini de faire jaser et je pensais même pas que ça allait se rendre jusqu'à impacter un joueur du Canadien de Montréal. Semble-t-il que oui, il veut se dissocier le plus possible de ces gens. On a dans les prochaines minutes Car Girl, Shabuzy sur le meilleur de la musique à haut.

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0: Retour sur la journée d'hier et la journée J'achète un livre québécois le 12 août, qui est une vraiment très belle journée pour les amateurs de littérature et pour les librairies, les bibliothèques au Québec. Et on compare ça à l'effervescence des jours précédant Noël. Donc, les gens se présentent en magasin, achètent un livre québécois et on voit vraiment une augmentation d'année après année, parce qu'on parle de gros chiffres là. En 2025, dans les régions hors Montréal et Québec, la hausse des ventes de livres québécois atteignait 806% en augmentation. Et pour ce qui est de la région de Québec, la hausse est de 1352%, ce qui est vraiment très impressionnant. On est à peu près dans des chiffres similaires pour la grande région de Montréal aussi également. Donc, c'est encourageant de voir ça, passer un peu de temps hors écran et lire un bon livre papier. Ça peut être vraiment très bien. En plus, quand c'est québécois, on encourage des talents d'ici. On a dans les prochaines minutes un petit tour de qu'est-ce qui s'est passé dans le monde du sport. On va faire un tour rapide là-dessus pour commencer l'heure. Et on aura Dracula de Tame Impala, c'est là dans les prochaines minutes à haut.
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2: Bonne fin de journée, ici Benjamin Aubert, voici vos actualités. La première ministre Christine Fréchette a réuni aujourd'hui à Montréal des représentants du milieu économique pour discuter des potentiels nouveaux droits de douane américains de 50%. Elle estime que ces tarifs pourraient toucher jusqu'à 9% des exportations québécoises, soit un impact potentiel de 7 milliards de dollars. Les négociations se poursuivent avec Ottawa et Washington, alors que les nouveaux tarifs pourraient entrer en vigueur le 19 août. Un exhibitionniste en série fait face à la justice après avoir sévi dans les régions de Lanaudière, de Montréal et des Laurentides. Patrick Duguay-Martel, 36 ans, a comparu sous des accusations d'actions indécentes commises en 2026. Il aurait montré ses parties génitales à des femmes alors qu'elles se trouvaient dans des commerces. D'autres personnes pourraient avoir été victimes de gestes similaires autant dans des commerces que dans certains lieux publics, a indiqué la police de Terrebonne. La MRC de Matawinie met en place un nouveau système d'alerte pour les résidents et les visiteurs de son territoire non organisé. Le service permettra de transmettre rapidement des informations en cas de situation pouvant menacer la sécurité ou encore perturber les déplacements. L'inscription est gratuite et se fait en ligne. Et enfin, plus de 850 jeunes de 15 écoles primaires lanaudoises ont participé au projet d'action culturelle « Faire briller mon profil en couleurs et en poésie ». Cette initiative a été déployée de novembre 2025 à juin 2026. Le tout a permis aux jeunes d'explorer leur identité, leurs émotions et les saines habitudes grâce à la poésie, les arts visuels ainsi que la création collective. Voilà, c'est ce qui complète. Pour d'autres manchettes, consultez monjoliette.com.
3: Le monde du sport. Au tennis, c'est la grande finale de l'Omnium Banque Nationale qui aura lieu ce soir. Duel qui va mettre aux prises au stade IGA les Américains Ben Shelton et Brandon Nakashima. C'est loin d'être le duel attendu en finale lors du tournoi par les amateurs et les analystes à Montréal. Mais faut dire qu'il y a eu plusieurs blessures qui ont ouvert le tableau, dont celle de Félix Auger-Aliassime. Faut remonter à l'été 95, donc au-dessus de 30 ans pour retracer la dernière finale du tournoi canadien opposant deux athlètes du même pays, comme c'est le cas cette année avec les deux Américains. Surveillez ça, la finale est ce soir 20h. La délégation médiatique s'est déplacée du côté du CF Montréal. C'est pas tous les jours qu'on voit ça. On se croirait vraiment dans les belles années de l'Impact et du CF Montréal. On s'est déplacé du côté du centre Nutrilait pour voir l'effet Alexis Sanchez, le nouveau joueur d'Impact du CF Montréal, qui devrait participer à un entraînement demain. Et le premier match de celui-ci devrait être contre le Crew, mercredi prochain en Ohio, 19h30. C'est un match qui sera extrêmement attendu si il faut que le Chilien soit en uniforme. D'ailleurs, parlant d'uniforme, l'Impact. Le CF Montréal a dévoilé un nouveau jersey inspiré justement de son histoire avec l'Impact, un logo de l'Impact qui est sur un des écussons avec en plus des couleurs très rétro qui font référence aux années 1993 jusqu'à 95. C'est vraiment un très beau jersey. J'ai presque le goût de l'acheter. Je vais y penser. J'adore le look rétro. Et je rajouterai aussi, dans le cas de Sanchez, pour ceux qui disent qu'il a 37 ans et que c'est un vieux fini, je vous dis que c'est pas si vieux que ça. C'est encore jeune. Et les Blue Jays sont en feu. Quoi qu'on pourrait dire que c'est des pompiers, ils sont en train d'éteindre une équipe qui était vraiment en feu en ce moment. Les Red Sox de Boston et Toronto et sans pitié sont à domicile. Ils montrent c'est qui les maîtres chez eux. Les Blue Jays de Toronto qui ont encore remporté face aux Red Sox 6-4 hier soir au Rogers Center. Les vainqueurs n'ont pas jeté la serviette dans la course aux séries. Ont gagné 10 de leurs 14 derniers matchs. Accusent un retard de seulement 2 parties sur une place en éliminatoire avec un 59 victoires, 63 défaites. Et on tente de balayer cette série contre Boston en ce moment au Rogers Center.

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1: Merci d'avoir choisi le trafic pour terminer la journée et le week-end approche, un jeudi comme ça, déjà la dernière du trafic. On a un beau début de week-end de prévu avec du soleil pour vendredi et pour samedi. C'est vraiment très encourageant avec les vacances pour plusieurs encore, mais la fin de semaine, là, c'est vraiment important à ce temps-ci de l'année. On sait que malheureusement, en tant que Québécois, là, on est préparé mentalement que c'est comme dans les dernier week-end, là, vraiment été, avec de la chaleur. Évidemment qu'il y a des belles journées en septembre, il y a des belles journées dans le coin de la fin du travail, mais quand même, faut commencer à en profiter à 110%. C'est pas déjà fait depuis le début de l'été. Comme c'est mon cas, on est tout le temps ensemble le week-end, avec le meilleur de la musique week-end, donc je suis très bien placé pour savoir qu'il y en a en masse qui en profite. On a dans les prochaines minutes une chanson qui fête son 20e anniversaire cette année. Sorti en 2006, Gnarls Barkley, Crazy. Et pour l'instant, c'est un Australien. Ça, c'est une des tonnes de l'été 2026. Dracula sur le meilleur, la musique à haut.

cet été, un peu partout, on a vu des Québécois monter sur scène pour chanter une toune avec un band, soit qui était en tournée ou dans un festival. On a beaucoup de talent chez les jeunes Québécois et je vous en parle dans les prochaines minutes. Ça a été le cas au show d'Avenged Sevenfold pour un jeune de la Montérégie. Et on a juste avant un DJ bien chez nous. Il commence à faire beaucoup de bruit à l'international. C'est Mike DeMero, Take Me Away sur le meilleur de la musique à haut.

Depuis le début de l'été, nos jeunes Québécois attirent l'attention sur Internet avec des performances virales. C'est de plus en plus populaire, des artistes qui font monter un jeune sur scène ou des fois un moins jeune. Mais c'est juste qu'ici, au Québec, ça donne que c'est des jeunes de 17, 18, 19 ans qui se retrouvent sur scène. On se rappelle lors du show de Limp Bizkit au fait que ben c'était une jeune femme qui s'est rendue sur scène du Saguenay qui s'appelle Dylan Lapointe. Par la suite, il y a eu Nicolas Larose, 18 ans de Québec, qui a partagé un moment sur scène avec Jelly Roll pour la chanson Save Me. Et samedi dernier, j'en ai parlé pas mal parce que c'était un gros show rock qui s'en venait samedi dernier. Good Charlotte, en première partie, d'Avenged Sevenfold. Et le band qui décide de faire monter un fan pour la chanson Unholy Confession, qui est une chanson bien connue du band. Qui brasse un peu, c'est sûr que ça joue moins à la radio.

0: celle-là, mais quand même, il a donné vraiment toute une performance. Il n'y a que des vidéos filmées par des fans, donc je ne mettrai pas d'extrait. La qualité sonore n'est pas tout le temps au rendez-vous, mais on le voit, on le sent, on l'entend que ce gars-là était prêt. Il a seulement 17 ans, mais d'après moi, ça fait 17 ans qu'il était prêt pour ce moment-là. C'était vraiment impressionnant. Puis c'est une chanson qui a beaucoup de cris là-dedans. Et c'est pas juste du chant, c'est la puissance vocale. Et ce jeune de la Montérégie est maintenant complètement viral avec des vidéos qui ont des 700 000 likes. On peut compter ça par millions sur les différentes plateformes. Il s'appelle Zachary Pépin, 17 ans de Saint-Mathieu, qui est partout sur les réseaux sociaux depuis maintenant presque une semaine avec sa performance avec Avenged Sevenfold. Vraiment, là, félicitations à Zachary. C'est vraiment impressionnant. Un autre Ben, un autre chanteur qui criait pas mal avec une puissance là inégalée, c'est Chester Bennington de Linkin Park. Donc, de le remplacer, c'était vraiment pas évident. Il y aura un documentaire concernant cette époque de Linkin Park où on a recommencé avec une nouvelle chanteuse. Ça sort très bientôt, c'est au mois de septembre que c'est prévu ce documentaire-là. Et pour l'instant, on a The Emptiness Machine, now.
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Ne réveillez pas l'ours qui dort. Ça, c'est une expression bien connue au Québec. Et c'est pas juste une expression. Il y a quelqu'un qui l'a appris à ses dépens. Je t'en parle dans les prochaines minutes. Le temps d'entendre, je t'en vacances. La classe moyenne est juste avant les Cowboys fringants et tonnes d'automne. Tous ceux qui ont hâte à cette saison-là qui approche tranquillement mais sûrement. C'est sur le meilleur de la musique à haut.

0: Une des pires choses dans la vie, si tu veux faire suer quelqu'un, ben c'est avec son sommeil. C'est précieux. Je sais pas si t'as un voisin qui passe la tondeuse beaucoup trop tôt, des voisins en appart qui se couchent beaucoup trop tard, mais réveiller l'ours qui dort, comme on dit, c'est jamais une bonne idée, et il y a quelqu'un qui l'a appris à ses dépens. Et là, c'est littéralement ça. C'est une personne qui a écopé d'une amende de 7 330 $ à Svalbard dans l'Arctique pour avoir actionné une corne de brume. Et c'est pas parce qu'il était en détresse, là, c'était juste pour réveiller un ours polaire endormi. Imagine, t'es un ours polaire en Arctique, tu vis ta meilleure vie, t'as de l'espace, on prend soin de toi parce que c'est une espèce en extinction, il n'y en a pas beaucoup, on veut vraiment les préserver. Et là, t'en as un smart qui décide de faire du bruit juste pour te réveiller. Pauvre ours polaire qui était endormi, c'est une nouvelle qui est sortie aujourd'hui. C'est les autorités de l'archipel norvégien Svalbard qui a dévoilé cette nouvelle-là. On prend ça au sérieux, là. Parce que là, si c'est une amende, parce que, bon, dans l'article, c'est un signe de dollar, mais je sais pas, est-ce qu'on a fait l'équivalent en canadien ou si jamais il faut que ce soit 7330 couronnes norvégiennes, là, ça te monte, ça te gonfle une facture, ça. C'est encore pire, mais je pense qu'il va y passer deux fois avant de réveiller un ours polaire. Il y en a aussi des ours polaires en Alaska, et le prochain ben vient de là. C'est pas un ben d'ours polaires, mais ils sont excellents. Il s'appelle Porter Gold Man. Feel It Still, ça s'amène sur le meilleur de la musique. Oh, bon jeudi!
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1: Merci d'avoir choisi le trafic en ce jeudi pour le retour à la maison. On va faire un petit tour du monde sportif, de qu'est-ce qui se passe aujourd'hui. Dans les prochaines minutes, et bien sûr, la toune qui punch. Et là, c'est jeudi, c'est l'été, ça prend un gros ben. Et on l'a vu, ils sont appréciés au Québec. Peu importe la date, peu importe c'était où au Québec, Offspring a donné tout un show et c'était unanime. Il y a des gens comme moi qui les ont découverts à la fin des années 90, qui ont maintenant, ben là, pas, c'est pas mon cas, mais qui ont des enfants et qui ont pu aller voir The Offspring cet été avec leur enfant, leur faire découvrir le band préféré de papa ou maman. C'est vraiment des beaux témoignages qui ont été diffusés un peu partout sur les réseaux sociaux concernant cette belle connexion musicale. Et The Offspring, j'ai été longtemps sans les avoir vus en show, là. Dans la fin des années 90, première fois que je les ai vus en show, c'était en 2024. Et j'ai eu la chance de les voir pour une deuxième fois en 3 ans. Cet été, on va se gâter. C'est jeudi, c'est l'été. Pretty Fly, ça s'en vient.

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2: Bonne fin de journée, ici Benjamin Aubert, voici vos actualités. La première ministre Christine Fréchette a réuni aujourd'hui à Montréal des représentants du milieu économique pour discuter des potentiels nouveaux droits de douane américains de 50%. Elle estime que ces tarifs pourraient toucher jusqu'à 9% des exportations québécoises, soit un impact potentiel de 7 milliards de dollars. Les négociations se poursuivent avec Ottawa et Washington, alors que les nouveaux tarifs pourraient entrer en vigueur le 19 août. Un exhibitionniste en série fait face à la justice après avoir sévi dans les régions de Lanaudière, de Montréal et des Laurentides. Patrick Duguay-Martel, 36 ans, a comparu sous des accusations d'actions indécentes commises en 2026. Il aurait montré ses parties génitales à des femmes alors qu'elles se trouvaient dans des commerces. D'autres personnes pourraient avoir été victimes de gestes similaires autant dans des commerces que dans certains lieux publics, a indiqué la police de Terrebonne. La MRC de Matawinie met en place un nouveau système d'alerte pour les résidents et les visiteurs de son territoire non organisé. Le service permettra de transmettre rapidement des informations en cas de situation pouvant menacer la sécurité ou encore perturber les déplacements. L'inscription est gratuite et se fait en ligne. Et enfin, plus de 850 jeunes de 15 écoles primaires lanaudoises ont participé au projet d'action culturelle « Faire briller mon profil en couleurs et en poésie ». Cette initiative a été déployée de novembre 2025 à juin 2026. Le tout a permis aux jeunes d'explorer leur identité, leurs émotions et les saines habitudes grâce à la poésie, les arts visuels ainsi que la création collective. Voilà, c'est ce qui complète. 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
3: Dans le monde du sport, au tennis, c'est la grande finale de l'Union Banque Nationale qui aura lieu ce soir. Duel qui va mettre aux prises au stade IGA les Américains Ben Shelton et Brandon Nakashima. C'est loin d'être le duel attendu en finale lors du tournoi par les amateurs et les analystes à Montréal. Mais faut dire qu'il y a eu plusieurs blessures qui ont ouvert le tableau, dont celle de Félix Auger-Aliassime. Faut remonter à l'été 95, donc au-dessus de 30 ans pour retracer la dernière finale du tournoi canadien opposant deux athlètes du même pays, comme c'est le cas cette année avec les deux Américains. Surveillez ça, la finale est ce soir 20h. La délégation médiatique s'est déplacée du côté du CF Montréal. C'est pas tous les jours qu'on voit ça. On se croirait vraiment dans les belles années de l'Impact et du CF Montréal. On s'est déplacé du côté du centre Nutrilait pour voir l'effet Alexis Sanchez, le nouveau joueur d'Impact du CF Montréal, qui devrait participer à un entraînement demain. Et le premier match de celui-ci devrait être contre le Crew, mercredi prochain en Ohio, 19h30. C'est un match qui sera extrêmement attendu s'il faut que le Chilien soit en uniforme. D'ailleurs, parlant d'uniforme, l'Impact. Le CF Montréal a dévoilé un nouveau jersey inspiré justement de son histoire avec l'Impact, un logo de l'Impact qui est sur un des écussons avec en plus des couleurs très rétro qui font référence aux années 1993 jusqu'à 95. C'est vraiment un très beau jersey. J'ai presque le goût de l'acheter. Je vais y penser. J'adore le look rétro. Et je rajouterai aussi, dans le cas de Sanchez, pour ceux qui disent qu'il a 37 ans et que c'est un vieux fini, je vous dis que c'est pas si vieux que ça. C'est encore jeune. Et les Blue Jays sont en feu. Quoi qu'on pourrait dire que c'est des pompiers, ils sont en train d'éteindre une équipe qui était vraiment en feu en ce moment. Les Red Sox de Boston et Toronto et sans pitié sont à domicile. Ils montrent c'est qui les maîtres chez eux. Les Blue Jays de Toronto qui ont encore remporté face aux Red Sox 6-4 hier soir au Rogers Center. Les vainqueurs n'ont pas jeté la serviette dans la course aux séries. Ont gagné 10 de leurs 14 derniers matchs. Accusent un retard de seulement 2 parties sur une place en éliminatoire avec un 59 victoires, 63 défaites. Et on tente de balayer cette série contre Boston en ce moment au Rogers Center.
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3: Un jeudi d'été comme ça, la toune qui punch en ce 13 août, ça brenait quelque chose de lourd et on a un band qui a fait triper quelques villes québécoises et plusieurs milliers de festivaliers un peu partout dans la province. The Offspring et la tune qui punch d'aujourd'hui, Pretty Fly, de leur album Americana, sorti en 1998.
4: Welcome to Americana.
3: C'est Pretty Fly for YGIO.
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Un accident impliquant un camion lourd et une voiture a forcé la fermeture de l'autoroute 25 à la hauteur des Mille-Îles dans les environs de Laval et Terrebonne. Donc, si vous avez à vous rendre dans ce coin-là, soyez prudents et surtout, soyez patients. Beaucoup de trafic, ça mobilise beaucoup de monde en ce moment dans ce coin-là. Un accident qui est survenu sans blessure majeure selon les autorités. Au moins, c'est la bonne nouvelle dans tout ça. Toutefois, l'artère est bloquée puisque le camion lourd est tombé sur le côté à la suite des événements. Je vous le rappelle, ça se passe sur l'autoroute 25 à la hauteur des Mille-Îles entre Laval et Terrebonne. C'est une information très bonne à savoir. Et la prochaine chanson est très bonne à entendre. C'est une nouveauté à O, c'est Almost Monday et No More Regrets out.

On le sait depuis qu'on peut personnaliser les plaques au Québec. Il y en a qui sont très créatifs avec ça. Il y a moyen de s'amuser. Mais il y en a qui dépassent les limites de la Société de l'assurance automobile du Québec. Et avec raison, bien souvent, la SAAQ a eu beaucoup de travail pour refuser ou accepter certaines plaques. Et bien sûr, il y en a qui sont jugés inacceptables. On le voit, là, il y a des choses qui sont inacceptables cette semaine. On l'a vu dans l'actualité avec les influenceurs. Donc ça, automatiquement, c'est tout rejeté. Ce qui peut être sexiste, misogyne, raciste, ça, c'est 0-0-0. Il y en a quand même qui s'essayent avec des affaires un peu osées qui pourraient peut-être passer. Et dans la dernière année, là, c'est du 1er janvier au 30.

0: 31 juillet 2026, il y a 110 combinaisons qui ont été rejetées par la SAAQ. Et il y en a qui frôlent la limite. Là, on pense à Fesse, L'Extase, Vermine. Une qui était tout simplement écrite un cave. Ça n'a pas passé. Bad Weed, Mr. High, Mai Tai, des affaires un peu plus mafieuses comme Al Capone, Vendetta, ça a été refusé aussi. Et là, j'ai fait du tri, là. J'ai comme été dans les moins pires puis celles qui se disent à la radio. Puis je pense que la plus niaiseuse puis celle qui m'a fait rire, c'est Bleu Dry. C'est quelque chose qui fait pas avec l'automobile, là, une grosse bière. On a dans les prochaines minutes Homewrecker, Sombre s'en vient. Oh.
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4: Pour la fin de l'après-midi à Joliette, on attend 25 degrés avec alternance soleil-nuages, risque d'orage en après-midi, avec une humidex qui peut atteindre 28-12 pour ce soir et cette nuit, partiellement nuageux, engagement qui se fait un peu plus tard en soirée. Du gros soleil pour terminer la semaine, un très beau vendredi nous attend avec un humidex qui peut atteindre 27 demain et 25 degrés du soleil mur à mur pour samedi à Joliette. C'est ce qui est prévu. Un beau début de week-end qui s'en vient.

Avec l'approche de la rentrée scolaire, ça me rappelle quand j'étais plus jeune et les bands que j'écoutais à l'époque au secondaire comme Blink-182. Et j'adorais être en vacances l'été, pas de doute là-dessus. J'étais pas trop un fan de la rentrée scolaire, pour être honnête. Et je chantais à toute tête cette chanson-là. Je disais à l'été, « I miss you! » Blink-182 sur le meilleur de la musique à haut avec Chuck qui te souhaite un bon retour à la maison en ce jeudi 13 août.

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1: Je rappelle cet accident qui a eu lieu sur l'autoroute 25, ce qui force la fermeture de l'autoroute dans le coin des Mille-Îles, dans les environs de Laval et Terrebonne. Accident survenu cet après-midi. Aucun blessé majeur selon les autorités, mais toutefois, l'artère est bloquée. Le camion lourd est tombé sur le côté à la suite des événements. Donc, il faut être patient dans ce coin-là et surtout prudent. On a de la bonne musique pour nous aider à passer au travers de cette fin de journée-là ici à Joliette. Ce qui s'en vient dans le trafic, c'est Luke Combs et Back in the Saddle.
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0: Merci de nous avoir choisis à Joliette et dans l'Anaudière pour ce retour à la maison qu'on appelle le trafic. Moi, c'est Chuck et on prolonge le plaisir avec les hits dans les prochaines minutes. Une heure que de numéro 1 des 30 dernières années. C'est ça, un jeudi en plus. Ça va être de toute beauté avec American Woman. Lenny Kravitz s'en vient.
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12: Bonsoir, ici Benjamin Aubert. Voici vos actualités. La première ministre Christine Fréchette a réuni aujourd'hui à Montréal des représentants du milieu économique pour discuter des potentiels nouveaux droits de douane américains de 50 %. Elle estime que ces tarifs pourraient toucher jusqu'à 9 % des exportations québécoises, soit un impact potentiel de 7 milliards de dollars. Les négociations se poursuivent avec Ottawa et Washington, alors que les nouveaux tarifs pourraient entrer en vigueur le 19 août. Et un exhibitionniste en série fait face à la justice après avoir sévi dans les régions de Lanaudière, de Montréal et des Laurentides. Patrick Duguay-Martel, 36 ans, a comparu sous des accusations d'actions indécentes commises en 2026. Il aurait montré ses parties génitales à des femmes alors qu'elles se trouvaient dans des commerces. D'autres personnes pourraient avoir été victimes de gestes similaires, autant dans des commerces que dans certains lieux publics, a indiqué la police de Terrebonne. Voilà, c'est ce qui complète. 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
4: Bon jeudi, bon début de soirée. C'est fou comment cette journée-là a passé vite. Et cette semaine-là aussi, et quand on a de la bonne musique, c'est sûr que ça passe toujours plus vite. Peu importe qu'est-ce que tu fais, en train de faire le souper, en train d'être en chemin vers une game de balle molle, peu importe, on a de la grosse musique. Marshmello s'en vient dans les prochaines minutes. One Thing Right, on aura aussi du Noah Kahan pour Steak Season. Et pour l'instant, on commence en force avec American Woman version Lenny Kravitz. Sur la merde, la musique à haut.

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1: Dans les prochaines minutes, on retourne en arrière d'une dizaine d'années, en 2015. C'est la chanson Adventure of a Lifetime de Coldplay qui s'en vient. Le temps d'écouter du Imagine Dragons et leur premier single à vie. C'est une chanson qui a été disponible sur YouTube en 2010. C'est comme Ben des bands, tu rends ta musique le plus disponible possible sur bien des plateformes. Par la suite, ça sort en 2011 comme un single officiel sur leur EP. Et c'est vraiment en 2012 que c'est lancé pour de vrai par une compagnie de disques et que ça va jouer partout dans les radios. Premier single officiel qui commence très, très fort. Et par la suite, on connaît la suite. Le single d'après, c'était Radioactive. Ça n'a pas arrêté pour Imagine Dragons depuis ce temps-là, depuis maintenant une quinzaine d'années. Et ils s'en viennent avec It's Time. Ah, oh!

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Not already, Miles Smith s'en vient avec Drive Safe. On a aussi un One Hit Wonder, Two Princess de Span Doctor. C'est là dans les prochaines minutes. Le temps d'entendre ma toune chouchou de l'été 2026. Parce qu'elle a mérité son titre depuis le nombre de fois que je le dis. C'est Self-Aware, Temper City sur le meilleur de la musique à haut.

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1: C'est tout pour les hits. On se retrouve samedi 9h pour notre rendez-vous avec les 15 plus grosses chansons partout au Québec sur le meilleur de la musique en haut. D'ici là, manque pas demain ça pour bien commencer ton vendredi, les 100 000 matins. Mon nom est Chuck. Je te souhaite un très beau jeudi soir. Goodbye.
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12: Bonsoir, ici Benjamin Aubert. Voici vos actualités. La première ministre Christine Fréchette a réuni aujourd'hui à Montréal des représentants du milieu économique pour discuter des potentiels nouveaux droits de douane américains de 50 %. Elle estime que ces tarifs pourraient toucher jusqu'à 9 % des exportations québécoises, soit un impact potentiel de 7 milliards de dollars. Les négociations se poursuivent avec Ottawa et Washington, alors que les nouveaux tarifs pourraient entrer en vigueur le 19 août. Et un exhibitionniste en série fait face à la justice après avoir sévi dans les régions de Lanaudière, de Montréal et des Laurentides. Patrick Duguay-Martel, 36 ans, a comparu sous des accusations d'actions indécentes commises en 2026. Il aurait montré ses parties génitales à des femmes alors qu'elles se trouvaient dans des commerces. D'autres personnes pourraient avoir été victimes de gestes similaires, autant dans des commerces que dans certains lieux publics, a indiqué la police de Terrebonne. Voilà, c'est ce qui complète. 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

Salut tout le monde, excellente soirée, bon jeudi, c'est Ali Bombardier qui vous parle. 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
2: Bonsoir, ici Benjamin Aubert. Voici vos actualités. La première ministre Christine Fréchette a réuni aujourd'hui à Montréal des représentants du milieu économique pour discuter des potentiels nouveaux droits de douane américains de 50 %. Elle estime que ces tarifs pourraient toucher jusqu'à 9 % des exportations québécoises, soit un impact potentiel de 7 milliards de dollars. Les négociations se poursuivent avec Ottawa et Washington, alors que les nouveaux tarifs pourraient entrer en vigueur le 19 août. Et un exhibitionniste en série fait face à la justice après avoir sévi dans les régions de Lanaudière, de Montréal et des Laurentides. Patrick Duguay-Martel, 36 ans, a comparu sous des accusations d'actions indécentes commises en 2026. Il aurait montré ses parties génitales à des femmes alors qu'elles se trouvaient dans des commerces. D'autres personnes pourraient avoir été victimes de gestes similaires, autant dans des commerces que dans certains lieux publics, a indiqué la police de Terrebonne. Voilà, c'est ce qui complète. 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